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6: Élie Piron, bonjour, c'est l'heure de s'informer sur Radio Bonheur. Les journées des églises ouvertes, c'est les 6 et 7 juin, l'occasion de découvrir différentes églises de notre région. Eh bien, vous pourrez découvrir notamment l'église de l'Assomption, qui est une des plus belles de notre région. Elle est située rue de l'église à Farciennes. C'est une église chaleureuse et accueillante. Vous pourrez découvrir et assister à une visite guidée des orgues et du patrimoine en général. Vous pourrez aussi découvrir le côté burlesque d'un journal de curé de campagne et peut-être aussi assister à la projection du film Pépone et Don Camilla, où il y aura même un mini concert humoristique. C'est donc tout à fait gratuit. C'est le 6 juin à partir de 9h. Pas de réservation. On vous attend donc à la rue de l'église à Farciennes. Le centre culturel de Waterloo propose une exposition intitulée « Décousu ». C'est à partir du 28 mai. Le centre culturel de Waterloo est situé rue François Libert à Waterloo. Et cette exposition « Décousu » vous permettra de découvrir différents artistes, notamment des spécialistes du tissage, du papier collage, de l'encre de Chine, de la photographie ou encore de l'art digital. C'est curieux, c'est à découvrir. Vous voulez plus d'infos, vous allez sur le site centre-culturel.com. Waterloo.be, centre-culturel-waterloo.be. Le darts, c'est le jeu de fléchettes. Il y aura un tournoi le mardi 9 juin à 18h30 au Odds à Gosley. C'est pour les amateurs, c'est pour les professionnels. On s'amuse, il y a une chouette ambiance, il y a même des prix à gagner. Alors, vous voulez participer à cet événement? Eh bien, pas de problème. Rendez-vous le 9 juin à 18h30 au Odds de Gosley, avenue des États-Unis à Gosley. La fête de la musique, ça se passe à Manage. En 2026, l'administration communale, l'Union des commerçants et le foyer culturel de Manage s'associent pour organiser des fêtes de la musique riches en rythme. Alors sachez que le vendredi 19 juin, il y aura une scène ouverte. Si vous voulez vous inscrire pour cette scène ouverte, eh bien vous n'hésitez pas à appeler au 064 54 03 46 064 54 03 46 et on nous annonce par exemple aussi des stars comme Suarez ou Dédiqué. Merci de nous avoir écoutés. À tout à l'heure.
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7: Bonjour tout le monde. En ce mardi, nous fêtons les Bérangers ainsi que les Bérangères. La citation du jour, le malheur avec un type intelligent, c'est qu'il n'est jamais assez intelligent pour ne pas dire qu'il est le plus intelligent. Les anniversaires nous arrivent avec les 20 ans de Clara, la fille de notre animateur Philippe, les 61 ans de Liliane de Furgy, Delphine de Toin fête ses 40 ans, Marie-Claire de Souvray fête ses 42 ans et Steve de Furgy lui fête ses 62 ans.
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9: Bonjour à tous, Bélier, vous apaisez les tensions grâce à une discussion posée. Vos arguments font la différence et ramènent une ambiance plus sereine. Taureau, vous savourez un moment simple qui vous recentre. Concrètement, vos efforts commencent à porter leurs fruits. Gémeaux, vous faites face à un imprévu avec sang-froid. Résultat, vous trouvez rapidement une solution efficace. Cancer, vous prenez en main une responsabilité importante. Votre attitude solide inspire confiance et tout avance dans le bon sens. Lion, vous êtes face à une occasion inattendue. Alors, avant d'agir, vous prenez le temps de bien poser vos choix. Vierge, vous ouvrez le dialogue avec une personne de confiance. Vous pouvez rapidement vous sentir beaucoup plus léger. Balance, vous transformez une tension familiale en échange utile. Chacun y gagne grâce à votre sens de l'équilibre. Scorpion, ne passez pas à côté du grand amour à cause de vos a priori. Apprenez à vous connaître avant de tirer des conclusions. Sagittaire, vos dépenses ne sont pas toujours utiles. Aujourd'hui, vous avez besoin de pallier une frustration. Capricorne, la journée démarre sur les chapeaux de roue. Vous obtenez presque tout ce que vous avez sollicité. Verseau, vous tâchez de vous faire beaucoup plus discret. Vous vous exprimez peu afin d'éviter tout malentendu. Poisson, vous avez l'œil, rien ne vous échappe. Vous détectez immédiatement les personnes malveillantes. Je vous souhaite une très belle journée. À bientôt.
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5: Eddy Piron, bonjour. L'Office du tourisme de Nivelles organise des visites guidées de la ville à la demande en français, en néerlandais, en anglais, en allemand. Les touristes isolés trouveront aussi les fascicules des attractions et des circuits promenades dans le bureau d'accueil situé pas loin de la Grand Place au 48 rue des Saints. Ils pourront ainsi découvrir la collégiale ainsi que la belle ville de Nivelles avec différents aspects, hein, le quartier Saint-Jacques, la tour Simone, le parc de la Dodène ou encore le musée communal. Vous voulez plus d'infos? Vous n'hésitez pas à aller sur le site tourisme-nivelles.be, tourisme-nivelles.be. L'Intramuros est une association de Nivelles située rue de Namur et chaque mois, les équipes populaires et l'Intramuros vous invitent à une soirée pas comme les autres. Ça joue, ça discute, au programme des jeux de société, des rencontres et des discussions autour d'un thème différent à chaque édition. Ça se passe régulièrement, au moins une fois par mois. Je vous rappelle que l'Intramuros se trouve rue de Namur à Nivelles. Vous voulez participer à cette soirée? Eh bien, sachez que c'est le 27 mai. Éclat de famille, c'est le titre d'une des expositions temporaires du musée de la photographie. Le 18 juin, Adeline Rossion, commissaire de l'exposition, vous guidera dans les univers de 11 photographes professionnels belges qui abordent à leur manière la photographie familiale. On vous propose d'ailleurs déjà une courte visite avec Adeline.
6: Notamment le travail de Camille Carbonaro qui est directrice d'une maison d'édition qui s'appelle Macaroni Book. Et le sujet de ses publications, c'est toujours la famille ou l'archive familiale. Et donc ça a aussi été un point de départ comme personne ressource par rapport au projet. C'est comme ça aussi qu'Arrée les Mères a rejoint le projet parce qu'elle a été publiée chez Camille. Puis il y a des photographes qu'on a déjà exposés au musée, dont on connaissait le travail, qui des fois, comme Philippe Herbet, n'avait jamais abordé la question de la famille, mais un événement dans sa vie s'est fait qu'à un moment donné, il s'est tourné vers l'intime et a voulu photographier la fin de vie de ses parents. Il y a d'autres personnes comme Olivier Cornil, qui lui avait déjà exposé dans Mon Jardin les Fleurs Denses, et ici revient avec un autre projet qui aborde également l'histoire familiale.
5: C'est à découvrir seul, avec des amis ou en famille le 18 juin. Vous devez vous inscrire, le site c'est museephoto.be ou vous appelez au 071 43 58 10. La fête de l'art, ce sera les 12, 13 et 14 juin. Où ça? Eh bien à Ham-sur-Eure au château, parce que c'est la 24e année consécutive que le Rotary Charleroi Sud-Est organise au profit de ses œuvres l'opération Art-sur-Eure au château d'Ham-sur-Eure. Art-sur-Eure, c'est une importante exposition, il y aura une septantaine d'artistes, hein, et pas n'importe lesquels, hein, les quelques noms, Charles Simkovitch, Martin Guyot, Pierre Debatty ou encore Daniel Fauville. Et puis il y aura aussi Récupar. Récupar est un des rares concours belges d'art plastique réservé aux œuvres réalisées exclusivement à l'aide de matériaux de récupération. Donc rendez-vous les 12, 13, 14 juin et bien au château d'Ham-sur-Eure. Je vous souhaite une bonne journée.

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1: Bonjour tout le monde, en ce mardi, nous fêtons les Bérangers ainsi que les Bérangères. La citation du jour, le malheur avec un type intelligent, c'est qu'il n'est jamais assez intelligent pour ne pas dire qu'il est le plus intelligent. Les anniversaires nous arrivent avec les 20 ans de Clara, la fille de notre animateur Philippe, les 61 ans de Liliane de Furchy, Delphine de Toin fête ses 40 ans, Marie-Claire de Souvray fête ses 42 ans et Steve de Furchy lui fête ses 62 ans.
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3: Bonjour à tous, Bélier, vous apaisez les tensions grâce à une discussion posée. Vos arguments font la différence et ramènent une ambiance plus sereine. Taureau, vous savourez un moment simple qui vous recentre. Concrètement, vos efforts commencent à porter leurs fruits. Gémeaux, vous faites face à un imprévu avec sang-froid. Résultat, vous trouvez rapidement une solution efficace. Cancer, vous prenez en main une responsabilité importante. Votre attitude inspire confiance et tout avance dans le bon sens. Lion, vous êtes face à une occasion inattendue. Alors, avant d'agir, vous prenez le temps de bien poser vos choix. Vierge, vous ouvrez le dialogue avec une personne de confiance. Vous pouvez rapidement vous sentir beaucoup plus léger. Balance, vous transformez une tension familiale en échange utile. Chacun y gagne grâce à votre sens de l'équilibre. Scorpion, ne passez pas à côté du grand amour à cause de vos a priori. Apprenez à vous connaître avant de tirer des conclusions. Sagittaire, vos dépenses ne sont pas toujours utiles. Aujourd'hui, vous avez besoin de pallier une frustration. Capricorne, la journée démarre sur les chapeaux de roue. Vous obtenez presque tout ce que vous avez sollicité. Verseau, vous tâchez de vous faire beaucoup plus discret. Vous vous exprimez peu afin d'éviter tout malentendu. Poisson, vous avez l'œil, rien ne vous échappe. Vous détectez immédiatement les personnes malveillantes. Je vous souhaite une très belle journée. À bientôt.
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5: Eddy Piron, bonjour, c'est l'heure de s'informer sur Radio Bonheur. Si vous vous intéressez à l'histoire des prisonniers de guerre allemands en Belgique entre 1945 et 1948, eh bien sachez qu'il y aura une conférence sur le sujet le 19 juin, c'est un vendredi. Elle sera proposée par Pierre Müller, directeur adjoint des collections du Musée Royal de l'Armée. Il est invité par le Cercle d'Histoire et d'Archéologie de Charleroi. De 1945 à 1948, plusieurs dizaines de milliers de prisonniers de guerre allemands sont mis au travail en Belgique, dans les charbonnages, dans les bois et dans les champs. Ils travaillent malgré eux au redressement de l'économie belge. Alors c'est toute une histoire à découvrir. Rendez-vous donc à 17h30 le 19 juin. Pour toute réservation, eh bien vous appelez au 071 86 22 62 071 86 22 62. Du cheval crottin au cheval vapeur, c'est le thème d'une exposition aussi d'une conférence qui aura lieu à la Forestaille. C'est une chouette ferme située à Sarre-la-Buissière, la rue de la Forestaille. Et ce sera l'occasion de découvrir l'histoire du cheval crottin au cheval vapeur, en passant par le cheval de trait. Et c'est un passionné qui vous racontera tout ça. C'est donc le 4 juin à 19h à la ferme de Forestaille. Vous avez intérêt à réserver, hein. Vous appelez au 071 55 70 61 071 55 70 61. L'Oder, c'est d'abord une rivière. Elle serpente entre Serrefontaine et Marchienneau-Pont, c'est 50 km de cours d'eau. Dans le cadre de l'opération culturelle métallurgie, l'association Le Chemin d'un Village propose une exposition de photos à découvrir jusqu'au 30 mai aux anciens abattoirs à Marchienneau-Pont. On découvre l'eau de la rivière, mais aussi le chemin de fer qui l'allonge depuis le milieu du 19e siècle. Philippe Michaud, président de l'association Le Chemin d'un Village.
6: Il fut un temps où elle allait jusqu'à Vireux. Et donc là, c'est toute l'histoire, de chemin de fer, où là, elle reprenait aussi du minerai de fer. Et il faut savoir que la sidérurgie a démarré ici dans le coin, avec aussi l'usine de Tichâteau, sur l'entité de Walcourt, l'usine Saint-Éloi. Et voilà, il y avait du bois, où on a commencé les bas fourneaux, après les hauts fourneaux, et Tigeau-Château, avec l'évolution Coquerel arrivant sur dans la vallée de la Sambre et en le charbon, Tichâteau s'est transféré à Timarsinel, est devenu Timarsinel.
5: Une exposition à découvrir jusqu'au 30 mai, c'est gratuit, c'est dans les anciens abattoirs de Marchienneau-Pont. Plus d'infos sur le site Métallurgie et vous écrivez mai, M-A-I. Vous savez que l'intelligence artificielle, eh bien, peut aider l'économie sociale et solidaire. Vous aurez l'occasion de découvrir tout ça à l'occasion d'une séance sympathique sous forme de café. Ça se passera le 30 juin prochain de 9h à 13h sur le site de Monceau-Fontaine, situé rue de Monceau-Fontaine à Monceau. Il ne faut pas réserver, hein, et l'entrée est tout à fait gratuite. Eddy Piron, je vous souhaite une bonne journée sur Radio Bonheur.

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1: Bonjour tout le monde, en ce mardi, nous fêtons les Bérangers ainsi que les Bérangères. La citation du jour, le malheur avec un type intelligent, c'est qu'il n'est jamais assez intelligent pour ne pas dire qu'il est le plus intelligent. Les anniversaires nous arrivent avec les 20 ans de Clara, la fille de notre animateur Philippe, les 61 ans de Liliane de Furchy, Delphine de Toin fête ses 40 ans, Marie-Claire de Souvray fête ses 42 ans et Steve de Furchy lui fête ses 62 ans.
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1: Bonjour à tous. Bélier, vous apaisez les tensions grâce à une discussion posée. Vos arguments font la différence et ramènent une ambiance plus sereine. Taureau, vous savourez un moment simple qui vous recentre. Concrètement, vos efforts commencent à porter leurs fruits. Gémeaux, vous faites face à un imprévu avec sang-froid. Résultat, vous trouvez rapidement une solution efficace. Cancer, vous prenez en main une responsabilité importante. Votre attitude inspire confiance et tout avance dans le bon sens. Lion, vous êtes face à une occasion inattendue. Alors, avant d'agir, vous prenez le temps de bien poser vos choix. Vierge, vous ouvrez le dialogue avec une personne de confiance. Vous pouvez rapidement vous sentir beaucoup plus léger. Balance, vous transformez une tension familiale en échange utile. Chacun y gagne grâce à votre sens de l'équilibre. Scorpion, ne passez pas à côté du grand amour à cause de vos a priori. Apprenez à vous connaître avant de tirer des conclusions. Sagittaire, vos dépenses ne sont pas toujours utiles. Aujourd'hui, vous avez besoin de pallier une frustration. Capricorne, la journée démarre sur les chapeaux de roue. Vous obtenez presque tout ce que vous avez sollicité. Verseau, vous tâchez de vous faire beaucoup plus discret. Vous vous exprimez peu afin d'éviter tout malentendu. Poisson, vous avez l'œil, rien ne vous échappe. Vous détectez immédiatement les personnes malveillantes. Je vous souhaite une très belle journée. À bientôt.
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6: Bonjour à tous. L'opposition de gauche au Parlement de la Fédération Wallonie-Bruxelles est parvenue vendredi à provoquer un nouveau report du vote sur les mesures d'économie prévues par le gouvernement en matière d'enseignement. Attendu le mercredi 27 mai, ce vote en séance plénière ne devrait finalement pas intervenir avant le début du mois de juin, au mieux. PS, PTB et Écolo ont en effet déposé vendredi après-midi en commission du budget deux nouveaux amendements au décret programme avec demande d'avis au Conseil d'État. Le premier amendement porte sur le volet du texte relatif aux chargés de mission, c'est-à-dire les détachés pédagogiques. Le second sur l'impact des économies en matière de recherche. La commission budget ne pourra pas voter le train d'économie et le renvoyer vers la séance plénière du Parlement sans avoir reçu préalablement les avis du Conseil d'État. Un Conseil d'État qui dispose en théorie d'au moins 30 jours pour se prononcer, sauf si le président de l'Assemblée, Benoît Dispa, demande l'urgence. Dans ce cas, le délai est raccourci à 5 jours ouvrables. La semaine précédente, l'opposition avait déjà renvoyé 3 autres amendements pour avis devant le Conseil d'État, ce qui avait entraîné un premier report sur le vote. L'opposition a encouragé la majorité MR engagée à mettre ce nouveau délai à profit pour ouvrir le dialogue avec le terrain. Un incendie s'est déclaré samedi au centre de tri PMC de Tibi à Couillé dans la région de Charleroi. Plusieurs heures ont été nécessaires pour maîtriser le sinistre. Selon Fabien Berti, commandant de la zone de secours Hainaut-Est, les flammes ont pris dans des déchets plastiques. Une vingtaine d'hommes ont été mobilisés sur place afin de contenir l'incendie et éviter toute propagation. La protection civile a également été appelée en renfort avec des moyens hydrauliques supplémentaires. Aucun blessé n'est à déplorer. Les flammes ont provoqué un important dégagement de fumée nocive, ce qui a conduit à l'envoi d'une alerte aux riverains. Par précaution, un ordre de police invite les riverains à rester chez eux et à garder fermées portes et fenêtres. Un important dispositif policier a également été mis en place afin de tenir les piétons à distance et dévier la circulation dans le secteur. La circulation ferroviaire a été aussi impactée par cet incendie. Aucun train n'a circulé entre Charleroi Central et Tamines durant plusieurs heures. La circulation a pu reprendre après 19h. Selon Céline Peterbrook, la porte-parole de Tibi, le feu aurait démarré sur le parking du centre de tri où se trouve une zone de stockage. Ce sont des balles de plastique stockées là qui auraient pris feu. Selon un communiqué officiel de l'intercommunal, les premières observations laissent penser que l'incendie serait lié à la présence d'une batterie dans les matières triées. Et puis, autre incendie. Hier, il s'est déclenché en fin de matinée dans un entrepôt dans le centre de Tubize. Rapidement, les flammes se sont propagées dans les 2000 mètres carrés du bâtiment. À l'intérieur, des vêtements, du matériel de robinetterie, de soudure et des pièces mécaniques. Des pompiers de Nivelles, Halles, Braine-l'Alleud ont été mobilisés ainsi que la protection civile. Le plan de catastrophe communale a été déclenché. Les pompiers craignent aussi la présence de particules d'amiante dans les fumées. Les habitants de Tubize, mais aussi de Halles, Lembeek, Braine-le-Comte, Ytres et Rebec doivent rester confinés. Certains ont même été évacués et ont dû passer la nuit dans le centre sportif de Tubize. Les hôpitaux ainsi que les maisons de repos ont été avertis afin de prendre les dispositions nécessaires pour assurer la sécurité de leurs résidentes et résidents. Les écoles et les crèches de Tubize seront fermées ce mardi. Le bourgmestre de la commune, Samuel Dorazio, précise qu'il ne compte pas rouvrir ces établissements tant que les nouvelles ne sont pas rassurantes. Les commerces qui se trouvent en zone de confinement resteront aussi fermés. Il faudra encore toute la matinée de ce mardi pour éteindre les flammes. Les causes de l'incendie ne sont toujours pas connues. La thèse de l'accident est privilégiée. Un expert doit se rendre sur les lieux. Football, les playoffs se sont refermés ce week-end. Le FC Bruges a conforté son titre de champion en battant la Gantoise 5-0. Anderlecht s'est fait secouer par l'Union Saint-Gilloise 5-1 et Saint-Trond a battu Malines 3-0. Le classement, Bruges 57 points, l'Union 53, Saint-Trond 43, Anderlecht 33, la Gantoise et Malines 29 points chacun. Du côté des playoffs, les dernières rencontres avaient lieu samedi soir. Le Standard a été battu 0-2 par le Sporting de Charleroi, ce qui a donné lieu à quelques émeutes et envahissements de terrain. Victoire également 0-2 pour Genk qui se déplaçait à Louvain, tandis que l'Antwerp a remporté son duel contre Westerlo 2-0. Au classement, Genk devance le Standard d'une unité, 38 points contre 37. Charleroi termine 3e, 34 points, suivi de Westerlo 33, l'Antwerp 31 et Louvain 23 points. Le beau temps estival se poursuivra ce mardi avec un ciel dégagé et de longues heures de soleil sur l'ensemble du territoire. Les températures resteront élevées avec des maxima de 30 degrés. On referme ici ce bulletin d'info. Passez d'excellents moments à notre écoute.

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1: Bonjour tout le monde, en ce mardi, nous fêtons les Bérangers ainsi que les Bérangères. La citation du jour, le malheur avec un type intelligent, c'est qu'il n'est jamais assez intelligent pour ne pas dire qu'il est le plus intelligent. Les anniversaires nous arrivent avec les 20 ans de Clara, la fille de notre animateur Philippe, les 61 ans de Liliane de Furgy, Delphine de Toin fête ses 40 ans, Marie-Claire de Souvray fête ses 42 ans et Steve de Furgy lui fête ses 62 ans.
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3: Bonjour à tous, Bélier, vous apaisez les tensions grâce à une discussion posée. Vos arguments font la différence et ramènent une ambiance plus sereine. Taureau, vous savourez un moment simple qui vous recentre. Concrètement, vos efforts commencent à porter leurs fruits. Gémeaux, vous faites face à un imprévu avec sang-froid. Résultat, vous trouvez rapidement une solution efficace. Cancer, vous prenez en main une responsabilité importante. Votre attitude inspire confiance et

0: tout avance dans le bon sens. Lion, vous êtes face à une occasion inattendue. Alors, avant d'agir, vous prenez le temps de bien poser vos choix. Vierge, vous ouvrez le dialogue avec une personne de confiance. Vous pouvez rapidement vous sentir beaucoup plus léger. Balance, vous transformez une tension familiale en échange utile. Chacun y gagne grâce à votre sens de l'équilibre. Scorpion, ne passez pas à côté du grand amour à cause de vos a priori. Apprenez à vous connaître avant de tirer des conclusions. Sagittaire, vos dépenses ne sont pas toujours utiles. Aujourd'hui, vous avez besoin de pallier une frustration. Capricorne, la journée démarre sur les chapeaux de roue. Vous obtenez presque tout ce que vous avez sollicité. Verseau, vous tâchez de vous faire beaucoup plus discret. Vous vous exprimez peu afin d'éviter tout malentendu. Poisson, vous avez l'œil, rien ne vous échappe. Vous détectez immédiatement les personnes malveillantes. Je vous souhaite une très belle journée. À bientôt.
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6: Bonjour à tous. Alors que de plus en plus de jeunes fuguent de manière récurrente, Child Focus a lancé ce lundi une campagne de sensibilisation pour encourager parents, enseignants, éducateurs et travailleurs sociaux à être attentifs au bien-être des jeunes afin que la fugue ne devienne pas la seule issue pour eux. Child Focus reçoit chaque jour 5 nouveaux signalements d'enfants ayant fugué, soit de leur domicile, soit de leur institution. L'an dernier, l'organisation a comptabilisé 2147 signalements concernant des jeunes ayant fugué, soit une augmentation de 19% par rapport à 2024. Ces disparitions ne concernaient pourtant que 1514 enfants. Cela signifie, selon l'organisation, que les enfants vulnérables récidivent, car les circonstances qui les ont poussés à agir de la sorte n'ont pas changé. Les jeunes ne fuient pas sans raison, ils cherchent une issue. C'est aussi et surtout un signal qu'ils lancent pour dire qu'ils ont besoin d'aide. C'est pourquoi nous redéfinissons la fugue pour ce qu'elle est réellement, une issue de secours. En tant que société, nous devons leur tendre la main et être à l'écoute de leurs besoins, a déclaré Neil Brothartz, la directrice de Child Focus. À l'occasion de la Journée internationale des enfants disparus, la Fondation a investi hier le Mont des Arts à Bruxelles. Elle y a installé 5 portes d'entrée, chacune surmontée d'un panneau de sortie de secours, symbolisant les 5 enfants pour qui, chaque jour, la porte d'entrée devient l'unique issue. Sur le seuil de chaque porte, les passants pouvaient écouter le témoignage audio d'un jeune ayant fugué dans le passé. À travers cette action et une campagne de sensibilisation plus large, Child Focus invite les adultes à prêter davantage d'attention aux besoins concrets des jeunes et à engager un dialogue avec eux afin que la fugue ne soit pas leur seule issue. Un incendie s'est déclaré samedi au centre de tri PMC de Tibi à Couillé dans la région de Charleroi. Plusieurs heures ont été nécessaires pour maîtriser le sinistre. Selon Fabien Berti, commandant de la zone de secours Hainaut-Est, les flammes ont pris dans des déchets plastiques. Une vingtaine d'hommes ont été mobilisés sur place afin de contenir l'incendie et éviter toute propagation. La protection civile a également été appelée en renfort avec des moyens hydrauliques supplémentaires. Aucun blessé n'est à déplorer. Les flammes ont provoqué un important dégagement de fumée nocive, ce qui a conduit à l'envoi d'une alerte aux riverains. Par précaution, un ordre de police invite les riverains à rester chez eux et à garder fermées portes et fenêtres. Un important dispositif policier a également été mis en place afin de tenir les piétons à distance et dévier la circulation dans le secteur. La circulation ferroviaire a été aussi impactée par cet incendie. Aucun train n'a circulé entre Charleroi Central et Tamines durant plusieurs heures. La circulation a pu reprendre après 19h. Selon Céline Peterbrook, la porte-parole de Tibi, le feu aurait démarré sur le parking du centre de tri où se trouve une zone de stockage. Ce sont des balles de plastique stockées là qui auraient pris feu. Selon un communiqué officiel de l'intercommunal, les premières observations laissent penser que l'incendie serait lié à la présence d'une batterie dans les matières triées. Et puis, autre incendie. Hier, il s'est déclenché en fin de matinée dans un entrepôt dans le centre de Tubize. Rapidement, les flammes se sont propagées dans les 2000 mètres carrés du bâtiment. À l'intérieur, des vêtements, du matériel de robinetterie, de soudure et des pièces mécaniques. Des pompiers de Nivelles, Halles, Braine-l'Alleud ont été mobilisés ainsi que la protection civile. Le plan de catastrophe communale a été déclenché. Les pompiers craignent aussi la présence de particules d'amiante dans les fumées. Les habitants de Tubize, mais aussi de Halles, Lembeek, Braine-le-Comte, Ittres et Rebec doivent rester confinés. Certains ont même été évacués et ont dû passer la nuit dans le centre sportif de Tubize. Les hôpitaux ainsi que les maisons de repos ont été avertis afin de prendre les dispositions nécessaires pour assurer la sécurité de leurs résidentes et résidents. Les écoles et les crèches de Tubize seront fermées ce mardi. Le bourgmestre de la commune, Samuel Dorazio, précise qu'il ne compte pas rouvrir ces établissements tant que les nouvelles ne sont pas rassurantes. Les commerces qui se trouvent en zone de confinement resteront aussi fermés. Il faudra encore toute la matinée de ce mardi pour éteindre les flammes. Les causes de l'incendie ne sont toujours pas connues. La thèse de l'accident est privilégiée. Un expert doit se rendre sur les lieux. Football, les playoffs se sont refermés ce week-end. Le FC Bruges a conforté son titre de champion en battant la Gantoise 5-0. Anderlecht s'est fait secouer par l'Union Saint-Gilloise 5-1 et Saint-Trond a battu Malines 3-0. Le classement en Bruges 57 points, l'Union 53, Saint-Trond 43, Anderlecht 33, la Gantoise et Malines 29 points chacun. Du côté des playoffs, les dernières rencontres avaient lieu samedi soir. Le Standard a été battu 0-2 par le Sporting de Charleroi, ce qui a donné lieu à quelques émeutes et envahissements de terrain. Victoire également 0-2 pour Genk qui se déplaçait à Louvain, tandis que l'Antwerp a remporté son duel contre Westerlo 2-0. Au classement, Genk devance le Standard d'une unité, 38 points contre 37. Charleroi termine 3e, 34 points, suivi de Westerlo 33, l'Antwerp 31 et Louvain 23 points. Le beau temps estival se poursuivra ce mardi avec un ciel dégagé et de longues heures de soleil sur l'ensemble du territoire. Les températures resteront élevées avec des maxima de 30 degrés. On referme ici ce bulletin d'info. Passez d'excellents moments à notre écoute.

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1: Le petit jouet extraordinaire de Clo-Clo dans la radio. Un petit coup d'œil sur la couleur du ciel. Bah écoutez, soleil, il va faire beau encore aujourd'hui avec des températures qui vont grimper entre 27 et 31 degrés. Il n'y a qu'à la côte qu'il va y avoir une petite brise de mer assez rapidement et les températures ne dépasseront pas les 25 degrés. Voilà, donc ça c'est pour aujourd'hui. La nuit prochaine, des températures très douces. Même plus chaude que la normale, 12 à 19 degrés. Et puis demain, mercredi, un temps assez ensoleillé, avec par moments le passage de champs nuageux un peu plus nombreux. Une averse orageuse ne peut toutefois pas être exclue, surtout dans le sud-est du pays. Il fera un peu moins chaud, avec des maxima généralement compris entre 23 et 27 degrés. Seulement 20 degrés à la mer. Attention quand même en Lorraine belge, le mercure pourra encore grimper jusqu'à 30 degrés.
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1: Bon anniversaire à vous, si c'est votre anniversaire aujourd'hui, sachez que vous êtes né le même jour que Derrick. Ah, ce brave inspecteur allemand, Horst Tapper. Né en 1923, il nous a quittés, il avait 85 ans. Il nous a quittés en 2008, ça fait près de 20 ans. Derrick, pam pam, pam pam. Et puis on se souvient également de Mehdi El Glaoui. Mehdi Belle et Sébastien, par exemple, jeune Fabre encore. Il a 70 ans aujourd'hui, il est né en 1956. Le plus important, ce sont les anniversaires de nos membres. Après celui de Lenny Kravitz, qui est né en 1964 et qui fête ses 62 ans. Anniversaire de nos membres aujourd'hui, présenté par Maria comme chaque heure. Et puis je vous rappelle que pour que votre anniversaire soit énoncé, vous devez posséder la carte de membre au prix de 10 euros ici à la Maison de la Radio.
2: Bonjour tout le monde, en ce mardi, nous fêtons les Bérangers ainsi que les Bérangères. La citation du jour, le malheur avec un type intelligent, c'est qu'il n'est jamais assez intelligent pour ne pas dire qu'il est le plus intelligent. Les anniversaires nous arrivent avec les 20 ans de Clara, la fille de notre animateur Philippe, les 61 ans de Liliane de Fourchy,

0: Delphine de Toin fête ses 40 ans, Marie-Claire de Souvray fête ses 42 ans et Steve de Forchy lui fête ses 62 ans.
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3: Bonjour à tous, Bélier, vous apaisez les tensions grâce à une discussion posée. Vos arguments font la différence et ramènent une ambiance plus sereine. Taureau, vous savourez un moment simple qui vous recentre. Concrètement, vos efforts commencent à porter leurs fruits. Gémeaux, vous faites face à un imprévu avec sang-froid. Résultat, vous trouvez rapidement une solution efficace. Cancer, vous prenez en main une responsabilité importante. Votre attitude inspire confiance et tout avance dans le bon sens. Lion, vous êtes face à une occasion inattendue. Alors, avant d'agir, vous prenez le temps de bien poser vos choix. Vierge, vous ouvrez le dialogue avec une personne de confiance. Vous pouvez rapidement vous sentir beaucoup plus léger. Balance, vous transformez une tension familiale en échange utile. Chacun y gagne grâce à votre sens de l'équilibre. Scorpion, ne passez pas à côté du grand amour à cause de vos a priori. Apprenez à vous connaître avant de tirer des conclusions. Sagittaire, vos dépenses ne sont pas toujours utiles. Aujourd'hui, vous avez besoin de pallier une frustration. Capricorne, la journée démarre sur les chapeaux de roue. Vous obtenez presque tout ce que vous avez sollicité. Verseau, vous tâchez de vous faire beaucoup plus discret. Vous vous exprimez peu afin d'éviter tout malentendu. Poisson, vous avez l'œil, rien ne vous échappe. Vous détectez immédiatement les personnes malveillantes. Je vous souhaite une très belle journée. À bientôt.
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1: Il est 9h.
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4: Bonjour à tous. Quelques dizaines d'étudiants de l'UC Louvain à Saint-Louis se sont rassemblés devant l'entrée de leur campus ce vendredi soir pour dénoncer la tenue d'une conférence du centre Jean Gaulle. L'événement, en présence du président du MR Georges-Louis Boucher et de la ministre de l'Enseignement supérieur Valérie Glatigny, avait pour thème la recherche sous pression. Les étudiants, accompagnés de quelques enseignants, se sont pacifiquement opposés à la venue du Parti libéral au sein de leur université. Leur présence dans cet endroit qui nous appartient menace nos droits fondamentaux, notre liberté d'étudier, mais aussi notre liberté d'expression. On a l'impression qu'ils sont uniquement venus récolter un trophée pour montrer qu'il y a des gens qui s'opposent à eux, a déclaré un étudiant en droit. Les manifestants ont aussi déploré que l'organisation de l'événement les oblige pour raison de sécurité à quitter l'enceinte de l'université plus tôt que d'habitude, et ce alors qu'ils sont en période de blocus. Aucun incident n'a été déploré. Les étudiants se sont contentés de huer les participants à leur arrivée à la conférence qui a attiré quelques dizaines de personnes. Un incendie s'est déclaré samedi au centre de tri PMC de Tibi à Couillé dans la région de Charleroi. Plusieurs heures ont été nécessaires pour maîtriser le sinistre. Selon Fabien Berti, commandant de la zone de secours Hainaut-Est, les flammes ont pris dans des déchets plastiques. Une vingtaine d'hommes ont été mobilisés sur place afin de contenir l'incendie et éviter toute propagation. La protection civile a également été appelée en renfort avec des moyens hydrauliques supplémentaires. Aucun blessé n'est à déplorer. Les flammes ont provoqué un important dégagement de fumée nocive, ce qui a conduit à l'envoi d'une alerte aux riverains. Par précaution, un ordre de police invite les riverains à rester chez eux et à garder fermées portes et fenêtres. Un important dispositif policier a également été mis en place afin de tenir les piétons à distance et dévier la circulation dans le secteur. La circulation ferroviaire a été aussi impactée par cet incendie. Aucun train n'a circulé entre Charleroi Central et Tamines durant plusieurs heures. La circulation a pu reprendre après 19h. Selon Céline Peterbrook, la porte-parole de Tibi, le feu aurait démarré sur le parking du centre de tri où se trouve une zone de stockage. Ce sont des balles de plastique stockées là qui auraient pris feu. Selon un communiqué officiel de l'intercommunal, les premières observations laissent penser que l'incendie serait lié à la présence d'une batterie dans les matières triées. Et puis, autre incendie. Hier, il s'est déclenché en fin de matinée dans un entrepôt dans le centre de Tubize. Rapidement, les flammes se sont propagées dans les 2000 mètres carrés du bâtiment. À l'intérieur, des vêtements, du matériel de robinetterie, de soudure et des pièces mécaniques. Des pompiers de Nivelles, Halles, Braine-l'Alleud ont été mobilisés, ainsi que la protection civile. Le plan de catastrophe communale a été déclenché. Les pompiers craignent aussi la présence de particules d'amiante dans les fumées. Les habitants de Tubize, mais aussi de Halles, Lembeek, Braine-le-Comte, Ittres et Rebec doivent rester confinés. Certains ont même été évacués et ont dû passer la nuit dans le centre sportif de Tubize. Les hôpitaux ainsi que les maisons de repos ont été avertis afin de prendre les dispositions nécessaires pour assurer la sécurité de leurs résidentes et résidents. Les écoles et les crèches de Tubize seront fermées ce mardi. Le bourgmestre de la commune, Samuel Dorazio, précise qu'il ne compte pas rouvrir ces établissements tant que les nouvelles ne sont pas rassurantes. Les commerces qui se trouvent en zone de confinement resteront aussi fermés. Il faudra encore toute la matinée de ce mardi pour éteindre les flammes. Les causes de l'incendie ne sont toujours pas connues. La thèse de l'accident est privilégiée. Un expert doit se rendre sur les lieux. Football, les playoffs se sont refermés ce week-end. Le FC Bruges a conforté son titre de champion en battant la Gantoise 5-0. Anderlecht s'est fait secouer par l'Union Saint-Gilloise 5-1 et Saint-Trond a battu Malines 3-0. Le classement, Bruges 57 points, l'Union 53, Saint-Trond 43, Anderlecht 33, la Gantoise et Malines 29 points chacun. Du côté des playoffs, les dernières rencontres avaient lieu samedi soir. Le Standard a été battu 0-2 par le Sporting de Charleroi, ce qui a donné lieu à quelques émeutes et envahissements de terrain. Victoire également 0-2 pour Genk qui se déplaçait à Louvain, tandis que l'Antwerp a remporté son duel contre Westerlo 2-0. Au classement, Genk devance le Standard d'une unité, 38 points contre 37. Charleroi termine 3e, 34 points, suivi de Westerlo 33, l'Antwerp 31 et Louvain 23 points. Le beau temps estival se poursuivra ce mardi avec un ciel dégagé et de longues heures de soleil sur l'ensemble du territoire. Les températures resteront élevées avec des maxima de 30 degrés. On referme ici ce bulletin d'info. Passez d'excellents moments à notre écoute.
0: 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Il est 9h05. Merci David, à tout à l'heure.
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0: 9h05. Bonjour, j'espère que vous allez bien. On a pris un peu de temps avant de démarrer cette édition. On s'est mis un peu au soleil. Non, mais je vais être franc avec vous. J'ai découvert ce que c'était qu'une guêpe asiatique. Non, mais je vous promets. Alors là, j'ai jamais vu quelque chose aussi gros, les loulous. Oh, dis donc, mais c'est énorme. Et vous avez beau essayer de taper, elles sont coriaces. Donc je l'ai. Voilà, j'ai réussi à la congeler. Alors, un petit truc comme ça, j'ai pris mon temps. Je me suis dit, non, mais je ne vais pas me faire bouffer pendant l'émission, parce qu'il paraît que c'est violent quand même. Donc, vous prenez, vous savez, les bombes d'air comprimé. Quand vous la mettez à l'envers, ça sort et ça givre. Voilà. C'est une idée qui m'est arrivée. Si vous aussi, vous avez des bonnes idées lumineuses, ou givreuses. Ça se dit, j'y vais. Eh bien, allez-y, ne vous gênez pas. Bon, allez, c'est reparti pour une semaine où on va replonger de nouveau. En tous les cas, pour aujourd'hui, on va se plonger la tête dans nos souvenirs et dans nos bons souvenirs. Et dites donc, on est en radio et on parle télé. Oh, qui avait la télé dans le temps? Qui avait la télé quand vous aviez 5, 10 ou 15 ans? Allez voir. Ensemble, replongeons dans une époque, une époque pas si lointaine, mais quand même une bonne quarantaine, cinquantaine d'années quand même. Bien sûr. Écoutez, la télévision, qui se souvient, à l'époque, il y avait la mire à la télévision. Aujourd'hui, il n'y a plus de mire à la télé, mais la mire à la télé. Alors, la mire de la télévision, qui n'a jamais ou qui se souvient avoir mis une pomme de terre avec des aiguilles à tricoter pour faire antenne? Ouais, c'est vrai ça. Mettre la patate sur la téloche. Voilà. Ou alors mettre du papier aluminium sur la télé, tout ça pour recevoir la chaîne, parce qu'il y avait de la neige dedans et tout. Voilà. Et qu'est-ce qu'on regardait? C'est pas comme aujourd'hui, il y a 150, 300 chaînes aujourd'hui. Bah oui, bien évidemment. Aujourd'hui, il y a tout ça. Mais à l'époque, on se battait pour regarder quoi? La RTV, Télé Luxembourg, FR3, c'est ce qu'on arrivait à avoir plus ou moins avec les aiguilles, la pomme de terre et tout bazar. Voilà, c'est sur la page Facebook qu'on partage ses émotions ce matin. Radio Bonheur Belgique, on va se souvenir. Vous avez certainement des émissions de télé dont vous vous souvenez, des génériques de télévision. Tiens, on peut aller chercher les génériques d'émissions de télé. Si vous voulez qu'on aille rechercher des génériques d'émissions de télé des années 70, eh bien, faites-nous un petit message. On va essayer de les retrouver et on va essayer de se remémorer, bien évidemment, ces génériques télé. Je ne promets pas que j'ai connaîtrait tous, mais je parlais d'un truc des années 90 tout à l'heure avec Derrick. Bah oui, par exemple, mais ça, bon, on était déjà un peu plus dans le temps, on avait déjà la télé couleur. À l'époque, on avait, vous savez, ces petits boutons qu'on tourne, clac, clac, clac, clac, et puis il y avait l'image qui balayait, il fallait régler tout, et on avait l'image en noir et blanc. Partagez vos souvenirs, RTB, Télé Luxembourg, FR3, La Pomme de Terre, bref, allez-y, vos souvenirs, c'est sur la page Facebook Radio Bonheur Belgique aujourd'hui, et puis c'est via le standard aussi, si vous avez des anecdotes à nous communiquer, eh bien vous pouvez le faire via le 071 45 53 60, 071 45 53 60. Je dis bonjour à vous qui nous regardez via Bonheur Télé, justement. Bonheur Télé, bon, en couleur aujourd'hui, en numérique et tout, vous voyez, c'est d'autant plus facile aujourd'hui. À l'époque, pour faire la télévision, il aurait fallu 150 bonhommes. Aujourd'hui, une simple caméra. Que pensez-vous de la télé de l'époque, de la télé d'aujourd'hui? Allez-y, réagissez. Est-ce que c'était mieux avant? Est-ce que c'est mieux maintenant? 071 45 53 60 par exemple pour le standard. L'émission démarre maintenant.
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0: La jolie balade du matin, signée Jermaine Jackson en 1984. Do what you do, what you do, what you do. Ce matin, on parle bien évidemment de la télévision de votre époque. Et puis, pourquoi pas, on va replonger dans les feuilletons, génériques de feuilletons de votre enfance. Si vous le voulez, via le standard, vous participez à l'émission 071 45 53 60 ou via la page Facebook. Ne vous gênez pas. Et puis, qui se souvient de la télévision noir et blanc et des deux, 3 ou 4 chaînes, combien de chaînes aviez-vous à l'époque sur votre télévision? Est-ce que vous avez connu cette pomme de terre pour faire l'antenne ou encore le papier aluminium? Bref, télévision noir et blanc, on est dans les années 70, hein, entre 70 et fin des années 70, vous réagissez, et puis il y avait des émissions, il y a déjà eu une ou deux réactions via le standard de la radio, donc on recherche déjà après certains génériques. Voilà, on en parle dans quelques instants, il est 9h15 dans la radio.
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9: Et pas mal de réactions déjà hein, via le standard. Hein. C'est étonnant maintenant, hein, via le standard de la radio. Vous appelez, ça nous fait bien plaisir. Merci d'être avec nous hein, ce matin, juste vous et moi. 9h24 et tout va bien chez vous, tout va bien chez nous. On est sous le soleil et on en profite beaucoup. On parle de télévision ce matin et la télévision, bien évidemment, qui va rappeler votre enfance et certainement une époque. Ah, c'était une autre époque, bien évidemment, que les moins de 20 ans ne peuvent point connaître. Comme dit la chanson, ceci dit, ce 30 ans non plus, hein. Bien évidemment. Alors, la télévision de votre temps, c'était comment ? Il n'y avait que 2, 3, 4 chaînes. Que fallait-il faire pour avoir plus de chaînes ? C'est pas comme maintenant, j'en ai appris. Parce que je me souviens de certaines choses quand j'étais gamin. Mais je ne pensais pas qu'il y avait déjà la télévision payante à l'époque. C'était terrible. Bon, ceci dit, on a quand même Jean-Marie qui est avec nous, qui est à Courcelles. Et Jean-Marie qui, lui, se rappelle de la télévision. Et parce qu'il habitait à côté de l'usine, on fabriquait les petites télévisions. Et ces télévisions qui étaient d'ailleurs avec un écran très petit, 40 cm me dit-il. C'est petit, hein, quand même. Quand on voit aujourd'hui, on a une télévision de 2 mètres, 40 cm. On devait la regarder à la loupe, la télé. Attends, tu permets, vous voyez la petite fourmi qui est là ? Mais non, on ne la voit pas. Il n'y a que de la neige. Ça ne devait pas être facile, ceci dit. Quoique, pour l'époque. Et alors, il regardait, à l'époque, notre ami Jean-Marie, qui est à Courcelles. Tiens, petit coucou. Il ne s'est pas passé à l'antenne parce qu'il y a son infirmière Amélie qui lui apporte de jolis soins par ce beau temps ensoleillé. Bonjour Amélie, tiens, qui nous écoute. Et en même temps, grâce à Jean-Marie. Alors, Rintintin. Bien évidemment, qui ne se souvient pas de Rintintin ? Rintintin, c'était... Allez hop, un extrait comme ça. Allons-y.

0: Apparemment, on a un souci. Hein. On a un souci, on n'a pas le son, on n'a pas le retour son, je sais pas pourquoi. Mais. Ah, si, oui, d'accord, ok. Très bien. On n'a rien à faire. C'est à cause du berger allemand, bien évidemment. Voilà. Donc ça, c'était pour se souvenir. C'est vrai, c'est avec Rusty, le chien. Et puis, il y avait un autre feuilleton qui regardait. C'était Yvan Noé. Yvan Noé ! On en a des choses ici à la radio. Hein. Allez !
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0: Tiens, ça me rappelle un générique de dessin animé, quelque part, un peu. Ça vous fait pas penser à quelque chose ? Si, si, moi oui. Albator, Albator. C'est un peu ça. Yvan Noé, ou alors rien avec un autre. Et tant qu'on est là, on est là, bien évidemment, pour se faire plaisir. Il y avait ceci, souvenez-vous. Thierry Lafronde, bien sûr, de Jacques Lussier. On replonge dans les souvenirs ce matin. Et voilà, c'est ça. Alors, la télévision noir et blanc, qui a connu l'époque de la télévision, bien évidemment.

Radio Bonheur Belgique, allez-y, on est là pour vous lire, vous écouter, vous suivre. Et puis si vous voulez nous joindre sur le standard en direct dans l'émission, il y a aussi le 071 45 53 60 ou le 96 23 33 96 23 33.

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2: C'est le moment de retrouver vos anniversaires et puis sachez que vous êtes nés le même jour que Mehdi Elglaoui. Et bien justement, on parlait de la télévision et des feuilletons, des séries télévisées des années 70. Mehdi Elglaoui, on se souvient du jeune Fabre notamment. Il fête ses 70 ans aujourd'hui. Et puis on parlait également d'un autre acteur allemand, Horst Tapper. Il a joué le rôle de Derrick, l'inspecteur Derrick. On ne sait pas d'ailleurs si c'était lui la vedette ou le fameux gros téléphone blanc dès qu'il sonnait comme étant gros plan, dire « Oh, il y a un téléphone qui sonne, je fais quoi, je décroche ?» Voilà, donc on se souvient hein, bien évidemment de Derrick. Il nous a quittés hein, à l'âge de 85 ans. Oui, déjà, et c'est en 2008. Oh, sinon, il y a John Wayne également qui décédait à l'âge de 72 ans. Voilà, il est né en 1907 et il est décédé en 1979, hein, c'est vous dire que waouh l'âge qu'il aurait. Et puis on a aujourd'hui l'anniversaire de Lenny Kravitz qui fête ses 62 ans. Les anniversaires de nos membres, c'est avec Maria sur Radio Bonheur et je vous rappelle que votre anniversaire est souhaité que si vous avez votre carte de membre disponible au prix de 10 euros. 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
3: Bonjour tout le monde, en ce mardi nous fêtons les Bérangers ainsi que les Bérangères. La citation du jour, le malheur avec un type intelligent, c'est qu'il n'est jamais assez intelligent pour ne pas dire qu'il est le plus intelligent.
2: Ça, c'est moi.
3: Les anniversaires nous arrivent avec les 20 ans de Clara, la fille de notre animateur Philippe, les 61 ans de Liliane de Furgy, Delphine de Toin fête ses 40 ans, Marie-Claire de Souvray fête ses 42 ans et Steve de Furgy lui fête ses 62 ans.
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2: Les astres de ce matin à 9h31 avec Serge Ducas, bien évidemment, signe par signe. Vous allez pouvoir savoir si votre journée va bien se passer ou moins bien se passer. Serge Ducas, que vous pouvez joindre au 0475-822-250 au cas où vous allez rater votre signe maintenant. C'est pas le dernier rendez-vous, c'est l'avant-dernier. On en profite et un petit coup d'œil pour les cancers ce matin. Bonjour Serge.
5: Bonjour à tous. Bélier, vous apaisez les tensions grâce à une discussion posée. Vos arguments font la différence et ramènent une ambiance plus sereine. Taureau, vous savourez un moment simple qui vous recentre. Concrètement, vos efforts commencent à porter leurs fruits. Gémeaux, vous faites face à un imprévu avec sang-froid. Résultat, vous trouvez rapidement une solution efficace. Cancer, vous prenez en main une responsabilité importante. Votre attitude inspire confiance et tout avance dans le bon sens. Lion, vous êtes face à une occasion inattendue. Alors, avant d'agir, vous prenez le temps de bien poser vos choix. Vierge, vous ouvrez le dialogue avec une personne de confiance, vous pouvez rapidement vous sentir beaucoup plus léger. Balance, vous transformez une tension familiale en échange utile. Chacun y gagne grâce à votre sens de l'équilibre. Scorpion, ne passez pas à côté du grand amour à cause de vos a priori. Apprenez à vous connaître avant de tirer des conclusions. Sagittaire, vos dépenses ne sont pas toujours utiles. Aujourd'hui, vous avez besoin de pallier une frustration. Capricorne, la journée démarre sur les chapeaux de roue. Vous obtenez presque tout ce que vous avez sollicité. Verseau, vous tâchez de vous faire beaucoup plus discret. Vous vous exprimez peu afin d'éviter tout malentendu. Poisson, vous avez l'œil, rien ne vous échappe. Vous détectez immédiatement les personnes malveillantes. Je vous souhaite une très belle journée. À bientôt.
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0: Young est dans le transistor avec Everything Must Change. Oh, merci d'être avec nous, 9h39, bienvenue dans Juste vous et moi, l'émission qui vous ressemble. Et on parle ce matin, eh bien, de beaucoup d'émotions encore. La télévision des années 70, voire même plus bas, des années 60. Celle que vous avez découvert pour la première fois, celle qui vous coûtait notamment de l'argent. Et on vous expliquera comment c'était possible. Et même moi, d'ailleurs, je ne savais pas, je ne connaissais pas, donc j'ai découvert. Vous voulez partager ce dont vous avez connu dans votre jeune temps, eh bien c'est le standard qui est ouvert à vous, 071 45 53 60 ou encore le 071 96 23 33 pour le direct à l'antenne. Et puis c'est sur la page Facebook que ça se passe également, hein. La page Facebook Radio Bonheur Belgique, vous venez nous rejoindre sur cette page et on parle sur cette page, eh bien justement de la possibilité de cette télévision que vous avez connue dans les années 70, peut-être aussi les années 80, hein, début de la télévision couleur, peut-être fin des années 70, comment est-ce qu'on faisait pour avoir la télévision couleur, mais c'est surtout aussi vous remémorer vos anciens feuilletons, quand on voit aujourd'hui les feuilletons qui tournent un peu alentour de, entre guillemets, la violence. À l'époque, on avait des feuilletons relativement bon enfant, avec des chiens, des animaux, des... Voilà, on parle de Rin Tin Tin, tout à l'heure on a parlé Rin Tin Tin aussi, et puis il y avait d'autres génériques, hein, bien évidemment, qu'on va découvrir encore d'ici midi sur les antennes de Radio Bonheur. Pour dire de se replonger, il y avait Ivanhoé ou encore Thierry Lafronde, et il y en a d'autres qui arrivent bien évidemment, car vous avez partagé avec moi ce matin quelques feuilletons. Alors justement, qui a connu, qui se souvient de la mire à la télévision, qui se souvient de quoi? Moi je me souviens par exemple d'un petit bonhomme, d'une interlude, il y avait un train qui passait, il y avait aussi un petit bonhomme, ça c'était pendant les publicités je pense, il y avait un petit bonhomme qu'on dessinait à la craie, et puis ce petit bonhomme voyageait sur une ligne avant de se casser la pipe au bout d'un moment. Il y avait une interlude qui, pour regarder la télévision, n'a jamais essayé d'installer une antenne sur sa télé à base d'une pomme de terre avec des aiguilles à tricoter ou encore essayer le papier aluminium. Tous les trucs étaient bons à l'époque pour dire de garder la chaîne parce que l'image bougeait. Et on avait la télévision, bien évidemment, que par antenne. Aujourd'hui, c'est facile, on a Internet, on a tout. Que pensez-vous de la différence entre, justement, il y a 50 ans et aujourd'hui? Bien évidemment, vous allez me dire, ouais, c'est facile, c'est bien, mais est-ce qu'il n'y a pas quelques bugs? Il n'y a pas quelque chose qui vous dérange ou... justement vous préférez avant? Voilà, allez-y, partagez votre souvenir via la page Facebook Radio Bonheur Belgique. Il n'y avait pas énormément de chaînes à l'époque, il y avait des chaînes françaises qui étaient difficilement captables en Belgique, bien qu'une sortait du lot, c'est France 3 à l'époque, et puis pour recevoir les autres chaînes françaises, il fallait lever bien évidemment l'antenne encore la plus haut ou monter sur le toit de sa maison. Qui a monté son antenne sur le toit de sa maison? Ça aussi ça peut être sympa et intéressant à découvrir. Voilà, dire oui, moi j'avais 20 ans, je suis monté sur le toit de ma maison, j'ai mis une antenne râteau, retourné dans tous les sens. Qui n'a pas monté sur le toit de sa maison, monté son antenne et avoir la copine ou le copain qui était dans le fond et qui dit ouais, vas-y, ouais, ça va, ouais, bouge plus, c'est bien. Et puis retirer sa main de l'antenne, bah, il n'y a plus rien. Par exemple, bon, qui justement a réalisé tout ça, bah, allez-y, hein, c'est sur la page Facebook Radio Bonheur Belgique. Quand regarder la télévision réunissait toute la famille, ça c'est aussi c'était une époque. Aujourd'hui, qui regarde la télévision encore avec qui? Voilà, c'était une réunion familiale, la télévision le soir. On se mettait sur le canapé et il n'y avait pas 150 000 chaînes. Aujourd'hui, c'est moi je regarde ici, moi je regarde là. Il y a des télévisions partout dans le bâtiment et puis finalement, on est une grande famille avec, allez, on va dire 5, de manière générale, 3 enfants, c'est un peu notre cas. Enfin, en tous les cas chez moi, 3 enfants et les deux parents et puis chacun dans sa pour regarder chacun son émission. C'était pas comme ça dans le temps. Allez-y, vos émotions sur la page Facebook Radio Bonheur Belgique ou via le standard de la radio 071 45 53 60 ou 96 23 33. On est avec vous jusqu'à midi pour cette émission de Juste vous et moi, l'émission qui vous ressemble.
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0: Il y a de la musique, celle qui vous ressemble également, celle qui va vous faire chanter, taper dans les mains ce matin avec le soleil en prime. Laurent Voulzy, Rock Collection en 1977, et arrive derrière Jean Schultheis dans votre transistor. Bon matin, bonsoir.

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6: Eddy Piron, l'heure de s'informer sur Radio Bonheur. On file à Châtelet à la maison de repos et de soins Pierre Paulus qui est située rue de Pitié numéro 19 à Châtelet. Le 26 juin, il y aura une fête de l'amitié de 14h30 à 22h. Il y aura des stands culinaires. On pourra apprécier différentes cultures culinaires de l'italienne, de la tunisienne, de l'espagnole, de la polonaise, de l'africaine et même de la nourriture carolo. Il y aura un concert rock à 18h, à peu près 1h30 de concert et puis tout au long de la journée, on pourra aller à la rencontre d'artisans. C'est donc à la maison de repos et de soins Pierre Paulus, situé rue de Pitié, numéro 19, à Châtelet. On file en Tudigny et à Sans-sur-Sambre. Eh bien, il y a un superbe château fort et sur la place du château fort, on organise plein de trucs. Il y aura notamment le 21 juin, dans le cadre des fêtes de la musique, sur la place du château fort, un concert exceptionnel de Bernard Minet. Bernard Minet et ses musiciens vont débarquer pour un concert unique qui va vous faire vibrer au son des génériques cultes et d'une ambiance résolument rock. Alors si vous aimez ce genre d'ambiance, eh bien rendez-vous donc le 21 juin, c'est tout à fait gratuit. C'est sur la place du Château Fort, à Sans-sur-Sambre, pas de réservation. Éventuellement des renseignements, notamment sur les heures, eh bien vous n'hésitez pas à téléphoner au 0479 98 74 08, 0479 98 74 08. Le Festival des Fanfares de Rue, c'est une animation phare de la Ducasse de Mons. On pourra entendre un petit peu partout à Mons et ailleurs dans la région de Mons des fanfares venues des quatre coins d'Europe. Ainsi, le 1er juin, c'est l'inauguration de la braderie de Mons. On pourra entendre, admirer, applaudir. Always Drinking Marching Bands, c'est une fanfare qui vient d'Espagne. On pourra l'applaudir à partir de 11h à la rue de la Chaussée. Et puis tout au long de la journée, à Mons, eh bien, il y aura des fanfares, des fanfares belges ou encore des fanfares espagnoles ou italiennes, comme par exemple les Bersaglieri de l'Etna que vous pourrez applaudir, place de Havre à 15h30. Les frères Grimm seront à l'honneur au Livre Ouvert situé passage de la Bourse à Charleroi le 29 mai. Les frères Grimm, ce sont des contes grisants. C'est un spectacle de contes par Celle de Vos. Les contes des frères Grimm, ce sont souvent des contes traditionnels pour les adultes et toute la famille. Ce spectacle contient des contes moins connus et termine avec quelques notes de chansons. C'est donc le 29 mai à partir de 20h au Livre Ouvert situé au passage de la Bourse à Charleroi. Je vous souhaite de bons moments sur Radio Bonheur.
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1: Yes, très heureux d'être avec vous ce matin. Merci d'être là avec nous sur Radio Bonheur, 10h11. Tous les succès de mon cœur, la chanson Radio Bonheur, bien évidemment, celle que vous connaissez, qui fait battre les cœurs. Ah, et on a démarré, oh, c'était bien aussi, hein, pour démarrer cette dixième heure de ce jour, Étienne Daho et Paul Tatou. Ce matin, on parle télévision. On se souvient de la télé. Ah ah ! La télé des années 60, 70, avec cette image noir et blanc, cette image qui bougeait dans tous les sens, celle qui allait de gauche à droite, celle, enfin, de gauche à droite, oui, si, aussi. Ouais, ça allait dans tout. Et on calait, on avait chacun son petit truc, hein, pour bien évidemment caler l'image et avoir une image stable pour regarder son émission préférée. Oui, c'est sûr. Eh bien, en 1963, la télévision, je ne savais pas qu'elle pouvait être payante. Et Daniel, qui est à Morlanwé, qui nous écoute, hein, eh bien, se souvient de la télévision Philips, une télévision Philips qu'il avait en 1963. Et ça coûtait 5 francs pour regarder une heure les programmes TD. Il y avait Bruxelles, notamment. Et puis, il se souvient qu'il y avait une antenne sur le toit et qu'il devait lever cette antenne pour percevoir les chaînes françaises comme TF1, France 2 et France 3. Je ne sais pas si on disait TF1 à l'époque. Je pense qu'on disait la première chaîne, si je ne m'abuse. Et lui, eh bien, au niveau souvenir, feuilleton, eh bien, il a voyagé avec notamment le générique de Zorro. Qui se souvient du générique de Zorro ? S'il y a Zorro, bah c'est connu Zorro quand même. Zorro, allez, on y va.
2: Walt Disney présente Zorro.
1: Et hop, oui. Aïe, il m'a griffé. Zorro, et là on est dans les années 60, c'est un des premiers génériques de Walt Disney bien évidemment. Et puis il y avait aussi Polly, ah le petit cheval de Polly, on aurait dit un Shetland comme ça. Et hop là, allons-y, et le standard de la radio.
3: Polly, Polly, Polly.
1: Polly, son cheval. Il y en avait d'autres aussi, hein, bien évidemment. Il y avait Captain 3. Oui, écoutez. Alors, Captain 3. C'est bien Captain 3. Ah ah. On se croirait sur une île comme ça. L'île fantastique. Il y avait l'île fantastique d'ailleurs, je sais plus dans quelle année, mais bon. Ah. Attention, voie 4, l'omnibus va démarrer voie 4 en direction de Bruxelles. Captain 3, c'était qui avait réalisé le thème de ce feuilleton télévisé ? Aventure dans les îles. Ah ben voilà, justement, on y est, Captain 3. Bon, il y avait aussi d'autres feuilletons qu'on découvrira bien évidemment tout à l'heure sur les antennes de Radio Bonheur. Vous voulez réagir, vous voulez participer à l'émission, partagez vos feuilletons favoris, celui qui vous tient bien évidemment encore en tête ou qui vous vient en tête, 071 45 53 60 ou encore le 071 96 23 33 si vous voulez participer à l'émission. Merci à Daniel de Morlanwé de nous avoir fait partager ce point. Et chose importante à l'époque, et il a raison, Daniel, de le souligner, à l'époque, il n'y avait pas de publicité à la télé. Voilà. Bon, eh bien, on a fait le tour pour cette fois-ci. Il y aura des messages d'ici une petite demi-heure via la page Facebook. On va commencer à vous lire. Ça se passe sur Radio Bonheur Belgique. C'est ça la page Facebook Radio Bonheur. Ah, qu'est-ce qu'on est bien ce matin. On voyage dans le temps. Tout ça pour le confort de vos oreilles.
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0: Juste vous et moi, jusqu'à midi, on est content d'être avec vous. Et merci d'être avec nous ce matin. Alors, la télévision, c'est pas si loin finalement. Ensemble, replongeons dans une époque. Vous vous souvenez, la mire à la télévision, l'aiguille à tricoter et la patate pour bien recevoir la chaîne, pour éviter que tout ne bouge. Ou encore le papier sur l'antenne pour calibrer l'image. Il y avait quelle chaîne à l'époque ? RTB, Bruxelles, on disait. C'est vrai, message qui nous arrive, on disait Bruxelles. Quelqu'un en standard. Allô, bonjour.
1: Salut mon Philippe, c'est Raymond.
0: Bonjour Raymond, comment il va ?
1: Comme il va très bien, il fait très chaud, on a mis l'air con dans le camion.
0: J'aime bien. D'accord.
1: Dans les années 60-70, c'était pas la première, c'était l'ORTF.
0: L'ORTF, oui, ben voilà, c'est bien de nous corriger.
1: Voilà, et il y avait même Catherine Langer comme vitrine, il y avait Denise Glaser, après je ne sais plus parce que c'est loin quand même.
0: Ah ah.
1: Mais voilà, quelques souvenirs.
0: Quelques souvenirs de l'ORTF. Qu'est-ce que tu regardais, toi, principalement, la télévision à l'époque ?
1: Ah, Thierry Lafond, bien sûr, hein.
0: Ça reste un grand classique, Zorro. Un grand standard. Zorro, on en a parlé tout à l'heure, oui.
1: Oui, tous les grands classiques.
0: Les beaux grands classiques.
1: Il y avait un générique final, quand ils arrêtaient les émissions, c'était des petits bonhommes là, qui se renvolaient.
0: D'accord. Moi, je me souviens pas de tout, hein.
1: Oui.
0: Mais c'est vrai que c'était l'ORTF, ça au niveau de l'histoire, c'est vrai que tu as raison. Et, mais nous on a marqué la RTB, la première, Télé Luxembourg à l'époque, FR3 quand on levait l'antenne pour aller rechercher bien évidemment d'autres chaînes de télévision. Merci beaucoup d'avoir participé à cette édition.
1: De rien mon ami, je
0: bonne route.
1: Les ondes parce que tu sais que je travaille avec le téléphone.
0: Oui, bon ben voilà, bonne route, prudence, merci Raymond d'avoir été avec nous ce matin. Alors, bien évidemment, vous vous souvenez de qui encore ou de quelle chaîne de télévision ? Vous pouvez bien évidemment réagir hein, en formant le 071 45 53 60, 071 45 53 60. Et puis, on a d'autres participants encore qui sont là ici à la maison de la radio. On va faire un petit tour du côté de... Je regarde, apparemment on me dit Virginal, c'est possible. On va faire un petit tour de côté de Virginal, certainement. Alors, partagez-nous vos souvenirs. Oui, bonjour, c'est Huguette.
2: Oui, bonjour Philippe.
0: Bonjour Huguette. Je veux juste vous demander de diminuer un peu la radio derrière vous.
2: Ah oui, justement, je peux te dire tu.
0: Oui, allez-y Huguette, faites-vous plaisir.
2: Eh bien voilà. Moi, j'ai connu la télévision depuis 1955. Mon grand-père, étant donné qu'à ce moment-là, il n'y avait pas de télévision nulle part. Et lui, comme il restait beaucoup renfermé à la maison et qu'il avait ses petits-enfants qu'il adorait, il a acheté une télévision. Et la télévision, l'écran était assez petit, il était encore des boutons. Et je sais que le soir, on devait être bien sage. Parce que maman, comme on était à plusieurs enfants, maman, on pouvait aller voir la télévision chez notre grand-père que si on avait été sage.
0: Voyez. Donc, quelque part, c'était un cadeau.
2: Oh oui, c'était les années 54-55.
0: Ça fait, il y a 70 ans quand même, hein.
2: Ah ben oui, j'en ai 77. Hein.
0: Ah oui, alors, non, oui. Vous avez connu la télévision payante aussi, alors, Huguette ?
2: Qui venaient se réunir près de mon grand-père et pour regarder la télévision tout ensemble, comme si on était au cinéma. Alors, personne ne parlait. Et avec le petit quinquin au pétrole qui marchait, parce qu'il fallait rester dans l'obscurité, comme au cinéma, il n'avait que le quinquin, donc un petit chou au pétrole qui allumait la pièce. Alors, qu'est-ce qu'on voyait ? Il y avait... Arsène, attendez, d'abord, les journalistes qui étaient formidables et gentils, il y avait Jeannine Lambotte, il y avait Arlette Vincent, il y avait Monique Moinet, C'était trois filles, je les vois encore devant moi, trois personnes formidables, très gentilles. Alors, il y avait, quand à les films, on regardait d'abord le journal parler, et comme je dis, on ne pouvait pas parler, tout était intéressant. Alors, on regardait le feuilleton Jeannick Aimé, un magnifique feuilleton avec une fille qui était infirmière. Elle prenait son vélo moteur pour se rendre à la clinique. Et c'était un très, très beau feuilleton. Il y avait les Noiselles d'Avignon. Il avait...

0: en regardant la télévision. Mais comme on était jeunes, on avait, c'était assez sévère à ce temps-là. On pouvait regarder la télévision chez notre grand-père, comme on habitait sur la même cour. Parents avaient fait une maison pour sa fille, sa seule fille. Alors, on traversait la cour et on retournait chez nos parents. Jusque 9h du soir. Et je vous assure, on a vu, mais la piste aux étoiles, c'était magnifique.
1: Huguette, alors on a vu Huguette, Huguette.
0: Fernand Reno.
1: Huguette, écoutez, oui. écoutez. Normalement.
0: Oui, c'est ça. Il était avec un petit chapeau noir, un petit.
1: Voilà, donc ça c'est le générique de la piste aux étoiles en fait. Hein.
0: Oui, c'est ça.
1: On est en 1969.
0: Ah, 69 là.
1: Ah. Et vous voyez, hein, on a bien replongé dans le temps grâce à vous.
0: Vous savez, la piste aux étoiles.
1: On a vraiment bien replongé dans les étoiles grâce à vous. Merci Huguette, je vais devoir vous laisser maintenant parce qu'on a les anniversaires et l'horoscope de Serge Ducas.
0: Oui, mais les feuilletons que je t'ai cités, c'est à revoir à la TV. Bonne journée Philippe.
1: Merci beaucoup Huguette, passez une belle journée à Virginale.
0: Bonjour à tout Radio Bonheur,
1: c'est gentil, merci beaucoup, il y a très bientôt le rendez-vous des anniversaires tout de suite sur les antennes de Radio Bonheur et tout à l'heure nous aurons un autre intervenant qui sera là, ce sera dans une dizaine de minutes sur les antennes de la radio.
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3: Bonjour tout le monde, en ce mardi, nous fêtons les Bérangers ainsi que les Bérangères. 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Les anniversaires nous arrivent avec les 20 ans de Clara, la fille de notre animateur Philippe, les 61 ans de Liliane de Fourchy, Delphine de Toin fête ses 40 ans, Marie-Claire de Souvray fête ses 42 ans et Steve de Fourchy lui fête ses 62 ans.
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1: À 10h31 minutes, c'est le dernier rendez-vous de l'horoscope de Serge Ducas. Signe par signe, voici les astres de ce matin. On a un petit coup d'œil, un petit coup d'oreille, bien évidemment, sur les cancers aujourd'hui, car je suis un garçon très curieux.
5: Bonjour à tous. Bélier, vous apaisez les tensions grâce à une discussion posée. Vos arguments font la différence et ramènent une ambiance plus sereine. Taureau, vous savourez un moment simple qui vous recentre. Concrètement, vos efforts commencent à porter leurs fruits. Gémeaux, vous faites face à un imprévu avec sang-froid. Résultat, vous trouvez rapidement une solution efficace. Cancer, vous prenez en main une responsabilité importante. Votre attitude inspire confiance et tout avance dans le bon sens. Lion, vous êtes face à une occasion inattendue. Alors, avant d'agir, vous prenez le temps de bien poser vos choix. Vierge, vous ouvrez le dialogue avec une personne de confiance. Vous pouvez rapidement vous sentir beaucoup plus léger. Balance, vous transformez une tension familiale en échange utile. Chacun y gagne grâce à votre sens de l'équilibre. Scorpion, ne passez pas à côté du grand amour à cause de vos a priori. Apprenez à vous connaître avant de tirer des conclusions. Sagittaire, vos dépenses ne sont pas toujours utiles. Aujourd'hui, vous avez besoin de pallier une frustration. Capricorne, la journée démarre sur les chapeaux de roue. Vous obtenez presque tout ce que vous avez sollicité. Verseau, vous tâchez de vous faire beaucoup plus discret, vous vous exprimez peu afin d'éviter tout malentendu. Poisson, vous avez l'œil, rien ne vous échappe, vous détectez immédiatement les personnes malveillantes. Je vous souhaite une très belle journée, à bientôt.
1: Merci à Serge Ducas, prochain rendez-vous, ce sera pour les Lève-Tôt demain matin 4h avec les astres du jour. Et puis sachez que si vous voulez avoir un rendez-vous perso avec Serge Ducas, c'est simple comme un coup de fil. 0475 822 250, 0475 822 250. Et puis merci, j'en profite de dire merci à Roger notamment qui a appelé la maison de la radio et me souhaitait une bonne fête. Alors je lui ai demandé pourquoi il me souhaitait une bonne fête, je pensais au départ qu'il souhaitait de moi, mais non, il y a deux Saint-Philippe sur cette année, c'est cool quand même, hein. Ah bah oui, bah voilà, j'ai découvert quelque chose grâce, bien évidemment, bah écoutez, voilà, grâce à Roger qui nous écoute à Courcelles.

0: Et Marie, et puis c'est d'abord la Saint-Philippe d'Héraclée fêtée le 22 octobre, et puis il y a la Saint-Philippe Néri célébrée aujourd'hui le 26 mai. Et bien donc c'est super génial parce que bon, bah, il y a une double fête, en l'occurrence à l'anniversaire de ma fille également qui est devenue ma grande fille, et donc je suis très content et très fier. Donc quelque part, et bien finalement, c'est pas venu pour rien 26 mai. Voilà, c'est la Saint-Philippe aujourd'hui. Merci beaucoup, hein, en tous les cas, Roger, d'y avoir pensé. Je pensais qu'il soutenait de moi les saints du jour, Saint-Philippe et Saint-Jacques, le mineur. Également. Bon, voilà. Et c'est un apôtre qui est décédé. Bon, heureusement, merci de le savoir. Prochain rendez-vous avec l'horoscope demain.
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0: Juste vous et moi sur Radio Bonheur et on parle de télévision ce matin. Oh, que de beaux souvenirs télévisuels, bien évidemment. Vous voulez réagir à cette édition, eh bien vous n'hésitez pas à nous joindre ici à la maison de la radio. Ce sera avec beaucoup, beaucoup de plaisir qu'on aura, je sais pas moi, l'occasion de se parler par exemple. Ben oui, c'est sur le standard que ça se passe, au 071 45 53 60. On a pas mal de messages encore ce matin pour parler de la télévision d'antan. Ah, cette bonne vieille télévision noir et blanc qui date des années 60, beaucoup ce matin. C'est sûr, c'est vrai qu'on a entendu parler beaucoup des années 60. Qui est avec nous ce matin sur antenne? Est-ce qu'on a quelqu'un? Oui, normalement on a quelqu'un, hein, mais j'entends qu'on parle. Mais... on répond pas.
2: Oui, bon. Oui.
0: Ah, Jean-Claude.
2: Bonjour Philippe.
0: Comment va Jean-Claude?
2: Ça va, ça va. Et bonne fête à toi.
0: Ben oui, ben voilà, du coup. Merci à Roger, du coup, hein. Franchement.
2: Ben oui, oui.
0: Bon alors, Jean-Claude, la télévision pour toi?
2: La télévision, ben les premières télévisions qu'on a eues. Je me rappelle que c'était une Barco noir et blanc, mais qui coûtait très cher.
0: Alors, Jean-Claude, quand on dit très cher, c'est combien à l'époque?
2: Oh, tu comptais entre 25 et. Et 30 000 francs belges en ce moment-là.
0: 750 euros, entre oui, 500 et 750 euros aujourd'hui.
2: Comme tu dis, bon, on avait les chaînes belges. Hein, mon papa avait mis une antenne dans le grenier.
0: Mm-hmm.
2: Et après, ça a été, comme tu dis aussi, la mire au soir. Hein, que après, ça ne veut plus rien. Et que après ça a été, si tu veux, le mât au-dessus de la maison, quoi.
0: D'accord, pour aller chercher les chaînes françaises à l'époque, c'était quoi les chaînes? Parce que bon, nous, on a marqué la RTB, France 3, Télé Luxembourg, mais il y avait des autres noms, hein. C'était l'ORTF, on nous a repris tout à l'heure, et c'est vrai, ça, c'est la vérité. Ouais. Donc toi, de ton côté, c'était quoi?
2: Ben c'était TF1, loin, ouais, France 1, FR3 anciennement. Hein, mais bon, c'est vrai que quand on passait la mire, ben après la mire était passée, t'avais l'année, je crois. Et tu avais maman qui était dans le salon et papa sur le toit. C'est encore un petit peu parce que l'image elle bouge, hein, et t'avais papa qui réglait l'antenne sur le toit.
0: C'était relativement très familial à l'époque, hein. La télévision, est-ce que c'était devenu une comment est-ce que je vais dire une évolution, bien évidemment, mais une révolution, c'est-à-dire tout le monde voulait la télé, tout le monde n'avait pas les moyens, ça se passait comment, Jean-Claude?
2: Oui, c'est vrai que bon, il n'y avait pas beaucoup. Hein, les gens, il n'y avait pas beaucoup de TV parce que, comme je dis, c'était très cher.
0: D'accord. Et pour ceux qui avaient la télé, quand on avait la télévision à la maison, c'était quoi? C'était un rendez-vous familial? C'était tout le monde sur le canapé?
2: Ah oui, c'est ça. C'est ça. Tout le monde sur le canapé. Le journal parlait en premier, puis les feuilletons. Et tu vois, Vivi me parle, elle, qu'elle a connu en France que tu mettais des pièces pour avoir les images et tous les mois tu avais quelqu'un qui venait reprendre l'argent du monnayeur pour, si tu veux, payer la TV, quoi.
0: Ouais, ou alors on se faisait voler la télé, quoi.
2: Ah oui, ah, oui, oui. Ou alors, bon, si tu mettais pas de pièces, mais t'avais pas
0: de téloche. Voilà. Bon, ben voilà, encore une belle histoire. Voilà qu'on a bien... T'as plongé de quoi, là 60 ans en arrière? T'avais quel âge à l'époque?
2: À ce moment-là, j'avais... 16-17 ans. Quoi.
0: Un bien jeune homme. Déjà.
2: Ouais. Après, ça a été le service militaire.
0: Oui, là-bas, pas de télé.
2: Ah non.
0: D'accord. Eh bien, merci pour cette anecdote, Jean-Claude.
2: Eh bien, bonne fin d'émission à toi. Philippe.
0: Merci.
2: Et bonjour à toute l'équipe.
0: Eh bien, merci. Bonjour à Vivi et merci d'avoir participé à cette édition, juste vous et moi. Et on parle de télévision ce matin, il y en a d'autres messages, bien évidemment. Il y a Dominique Capite qui est avec nous, qui nous dit « Bonjour Philippe, tu vas bien ?» Ah, sacré papa, en effet, avec son papier alu pour la réception, c'était le roi de la débrouille. Il ne voulait pas rater son match de catch à la télé. Oui, je m'en souviens, on ne pouvait absolument pas bouger à l'antenne. Voilà, passez une excellente journée. Diego, oui, j'ai connu tout ça, bien évidemment, passez une belle journée. Et puis on a Michel qui nous dit « Bonjour Philippe, Captain 3 » ou 6 euros, j'étais jeune, le manège enchanté, le rébus avec le train, le cirque avec Raymond Marcillac, le tour du monde le dimanche avec Paul Herman, bien évidemment. Oui, on se souvient de tout ça, Paul Herman. Oui, bien évidemment, Paul Herman. Qui ne se souvient pas de Paul Herman? Ça, c'était le tour du monde. Il y avait Visa pour le monde également à l'époque, avec Paul Herman. C'est vous dire qu'il y avait beaucoup de choses. C'était Visa pour le monde, hein, avec Paul Herman, si je ne m'abuse. Hein. Merci beaucoup pour ce message. Alors, bonjour Philippe. Nous, c'était la télé noir et blanc. Je devais aller au grenier pour tourner l'antenne. La première couleur, c'est en 1974, nous dit Papy Dutilleul. Les feuilletons Thierry Lafronte, l'homme du Picardie. Je me souviens du titre de cette émission, l'homme de Picardie, bien évidemment. Alors, on a pas mal de monde. Hein. On a Angélique également qui est avec nous ce matin et qui nous dit « Bonjour Philippe, jusqu'il y a 2 ans, j'avais encore ma boîte à troubadour qui prenait toute la place sur mon meuble avec mon apron dessus. Il fallait que je tape dessus pour que le son vienne. Mais avant, c'était une fourchette sur l'antenne pour qu'on puisse voir l'image. Elles étaient solides maintenant. C'est une Smart, mais j'avoue que je suis plus trop télé. Voilà, moi c'est la radio. Bonne journée, belle émission. C'est Angélique. Qui c'est avec nous au standard? Allô? Bon, on avait quelqu'un, apparemment il n'y a plus personne. Alors, encore un petit message. Bonjour Philippe, oui je m'en souviens, nous en avions une avec une antenne. Je te souhaite une belle journée. Ben, c'était mieux à l'époque hein, d'avoir une antenne pour la télévision parce que, ben voilà, s'il n'y avait pas d'antenne à l'époque, il n'y avait pas le câble. Bonjour à tous, chez mes grands-parents, nous avions la télé en été, les premiers à avoir un poste de télévision dans leur rue. Cela coïncidait avec le mariage du roi Baudouin et de la reine Fabiola, un vrai cinéma dans la maison, car tous les voisins de la rue sont venus voir la retransmission. De belles anecdotes, de beaux souvenirs que vous continuez de partager via la page Facebook Radio Bonheur Belgique. Merci d'être avec nous. La pause réclame, la musique pour aller rejoindre le tour des régions d'Edith Piron 11h. Nous serons avec Jean-Pierre Madère. Un pied devant l'autre, c'est justement ce qu'on met. Un pied devant l'autre, on est en 2026. Mais là, on met un pied derrière l'autre et on replonge dans les années 60, le début de la télévision. En tous les cas, le début de votre télévision.
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0: 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Il est 11h.
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3: Édith Piron, j'espère que vous allez bien. Bienvenue sur Radio Bonheur, c'est l'heure de s'informer. Que ferez-vous le samedi 6 juin à 18h30? Eh bien, vous serez bien sûr à Brugelette, à l'école Saint-Louis, qui est située rue Maurice-Lelanc à Brugelette. Alors là, se déroulera une épreuve intitulée les trios de Saint-Louis. C'est 10 km ensemble, c'est 3 fois rien. C'est une course en trio sur 3 tours de 3 km 300. Un premier tour tout seul, le deuxième tour à 2 et le troisième tour à 3. C'est la seule course où tu commences seul et où tu finis en équipe. C'est ce qu'on nous fait savoir sur la petite affiche. Alors, vous voulez plus d'infos? Eh bien, vous allez sur le site de l'école, vous envoyez un mail à jogging@saintlouisbrugelette.be, jogging@saintlouisbrugelette.be. Allez, on va faire un petit tour du côté Tournai avec la Maison de la Culture de Tournai qui propose tout au long de l'année des ateliers artistiques. De nombreuses disciplines sont explorées, la musique, la danse, le théâtre, la photo, les arts plastiques, ça forme un joli patchwork qu'on pourra découvrir à partir du 29 mai et ce jusqu'au 13 juin. Ce sera tout à fait gratuit. La Maison de la Culture de Tournai est située au boulevard des Frères Rimbaud à Tournai. Vous voulez plus d'infos? Vous allez sur le site maisonculturetournai.com, maisonculturetournai.com. Soigny, c'est le pays de la pierre. Il y a de nombreuses carrières et justement, on vous propose de découvrir ces carrières dans le cadre de différentes balades. Il y en aura une notamment le 10 juin. Ce sera l'occasion de plonger au cœur d'une expérience captivante en visitant une carrière de pierre bleue, un matériau emblématique qui fait la fierté de Soigny et ce depuis plus de 125 ans. Évidemment, pour découvrir tout ça, il faut réserver, les places sont limitées. Vous voulez davantage de renseignements? Eh bien, vous allez sur le site visitesoigny.be, visitesoigny.be. Le festival musical de Namur, c'est à partir du 26 juin jusqu'au 11 juillet, une 63e édition placée sous le signe du voyage. 15 concerts exploreront les liens entre les époques, les cultures et les styles musicaux, du baroque italien aux musiques du monde, en passant par le romantisme européen et la création contemporaine. Le festival musical de Namur réunira artistes internationaux, ensembles spécialisés et jeunes interprètes autour du thème « Embarquement pour un grand tour musical ». Je vous rappelle que ça se passera à Namur à partir du 26 juin. Amusez-vous à l'écoute de votre radio préférée. Bonne journée.

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Et oui, on est ensemble pour vous parler télévision ce matin. On est dans les années 60 et on est pile poil, bien évidemment, dans vos bons souvenirs et dans vos émotions. Et c'est là qu'on se souvient, qu'on se dit « Ouais, c'est vrai, quand je pense qu'on montait sur le toit ». Quand je pense qu'on tournait l'antenne, c'est moi qui montais parce que j'avais pas le vertige. Et mon père disait un peu à gauche, un peu à droite, un peu plus, bouge plus, retire tes mains. Merde, ça marche plus, remets tes mains. Ah, que de souvenirs. On replonge bien évidemment dans ces émotions ce matin. Et en cette fin de matinée, 11h, bientôt 17 minutes, comme Guy. Guy qui est à Roux et qui nous dit « Moi, j'ai aussi une télévision, 50 000 francs belges à l'époque ». Vous imaginez, 50 000 francs belges, on redescend très loin, on est 60 ans en arrière, hein. 50 000 francs belges, alors pour ceux qui veulent la conversion en euros, c'est 1 250 €. Ça coûtait extrêmement cher. Aujourd'hui, on touche une téloche. Alors, bien évidemment, on parle d'une télé avec un tube, franchement, très petit, hein, un écran très petit. On ne parle pas d'un écran de 140 cm comme maintenant. Hein. On parle vraiment d'un écran, ça faisait quoi, 40 cm? 1250 balles en euros. Ok ? Ça représente beaucoup de pognon, hein, pour l'époque, 60 ans en arrière. Vous imaginez pas ça aujourd'hui, mais bon, aujourd'hui on touche une téloche pour 3, 4, 500 balles. Voilà, eh bien ça coûtait 2,5 fois. Donc il y a certaines choses qui ont diminué quand même par rapport à l'époque. Bon, bien évidemment, c'était la révolution, hein, quand on avait la télévision à la maison. C'est là où on... Ah oui, ok, d'accord, bon, tiens quand même. Guy de Roux, eh bien lui, il se souvient notamment de la séquence du spectateur. Oui, voilà. Et il se souvient aussi d'avoir acheté une télévision de la marque Barco, comme nous le disait tout à l'heure, je crois que c'est Jean-Claude. Voilà. Et ma télévision, la marque Barco, à 50 000 balles, c'est une téloche à problème. Voilà. Et je peux même dire où je l'avais acheté à l'époque. Je l'avais acheté à Monceau, chez Nagy. Voilà. On a tout dit. Bon. Eh bien, il a droit de pousser son coup de gueule quand même. Il a raison. Il a réagi. Il nous a appelé sur le standard. Allez hop, souvenir, souvenez-vous. On se souvient. Et c'est la séquence du spectateur. Eh oui. Regardez ça comme générique, tiens, pas, pourquoi pas la séquence du spectateur dans la radio. Ouais. Bon, allez, vous aussi, vous avez pas mal de souvenirs à nous énoncer et vous l'avez fait hein, via. Alors, on a pas mal de messages. On a des messages qui nous arrivent via le standard, on a des messages qui nous arrivent via message privé. Alors, on a par exemple, c'est Giuseppina Zoppo qui nous dit bonjour Philippe, moi, mes parents m'ont fait une surprise après mon opération du cœur en 1960. J'avais 9 ans. C'était beaucoup mieux. Il y avait de plus belles choses à la télévision. Bonne émission et belle journée. Et merci pour votre émission. On a d'autres messages qui sont là, qui nous arrivent. Bonjour Philippe, merci pour votre émission. Que de souvenirs. C'est vrai qu'on n'y pense plus. Et franchement, c'était bien mieux avant. Mais bien évidemment, je ne vais pas confirmer que c'était mieux avant. Il faut suivre son temps. Mais c'était une autre vie. On est bien d'accord. Quand on regardait la télévision, c'était une histoire de famille, voire de voisins, voisines. Parce qu'aujourd'hui, quand on fait la fête des voisins, hein, il y a des endroits où on fait la fête de voisins. On est bien d'accord, on se souvient. Ben, on fait la fête des voisins, mais à l'époque, la fête des voisins, c'était au quotidien, presque. Voilà, on se réunissait, on était tous, machin. Même moi, hein, je me souviens, quand j'avais 5-6 ans, on était avec les petits copains. À l'époque, ben, c'était le voisinage. Aujourd'hui, c'est le téléphone en main. C'est ça, les amis, aujourd'hui, ils ont carrément changé. Les amis sont devenus virtuels. Alors qu'à l'époque, les amis étaient véritables. Voilà, on avait de vrais camarades. On créait de vrais amis, de vrais faux amis aussi, on est bien d'accord. Mais il y avait le contact physique qui n'y a plus aujourd'hui, c'est que virtuel. Merci beaucoup, Monique, pour votre message. C'est avec beaucoup de plaisir qu'on réalise une émission. J'adore vos émissions. Merci. Franchement, quelle bonne idée de nous faire replonger. Depuis une semaine, je vous écoute, je vous ai découvert et ça me fait plaisir de voir que vous replongez dans nos souvenirs. Mais écoutez, c'est avec plaisir. Hein. Moi aussi, je suis vraiment très content. Si
on vous touche quelque part. Bah, c'est un peu l'idée hein, de notre station. C'est la, bah, voilà. En fait, on porte bien notre nom, Radio Bonheur. On replonge dans les années Bonheur. Voilà. Bon, c'est le titre d'une émission célèbre de Monsieur Sébastien. On est bien d'accord. Mais on replonge dans les années Bonheur. On replonge dans les émotions. Et c'est un peu le but de l'émission. Aujourd'hui, on parle télévision, la télévision noir et blanc. Qui se souvient de la mire, des chaînes de télévision, des feuilletons ou des séquences que vous avez regardées? Ça se passe via la page Facebook Radio Bonheur Belgique. Et on a encore quelques commentaires qui nous arrivent sur la page Facebook. On a celui de Annick de France qui nous dit: bonjour Philippe, très bonne matinée, très bon mardi à tous. La première fois que j'ai regardé la télévision, c'était chez ma voisine. J'étais gamine en 1963-64 pour regarder Le Manège Enchanté et Nounours. Mon anniversaire du jour, prenez soin de vous ce matin. Dans les Hauts-de-Seine, elle nous dit 22 degrés. Ben, chez nous, il fait plus chaud. Et tiens, merci Annick pour votre message. Marie-Paul Gossens, bonjour Philippe. Nous, on regardait Belphégor avec Juliette Gréco, sorti en 1965. Noir et blanc. Voilà, bonne journée. Beaucoup, beaucoup, beaucoup de soleil. Merci. Bonjour, bonne émission. Bise avec le soleil, nous dit Tony. C'est gentil. Michel, bonjour. Radio Bonheur et toute l'équipe. Bonne journée chaude et musicale. Ben voilà. Ah, le bon temps de la TV, nous dit-il. Amitié. On aurait aimé avoir un message hein, sur votre beau temps, Michel Choubi, de la télévision, bien évidemment. Coucou, Philippe. Belle journée à toi et surtout plein de bonheur et de bonne humeur. Moi, je me souviens de la première TV de mes parents. C'était une Philips noir et blanc. Puis je me souviens en 1972 de notre première télévision couleur. C'était une Wharton avec 6 présélections. Pas de télécommande. Enfin si, une sur patte. Bah oui, la première télécommande, c'est les enfants, bien évidemment. Le problème du plus vieux pour l'antenne, pas eu de problème. Mon parrain était monteur d'antenne. Tu as peut-être connu Raymond Verhofstadt de Jumet-Gouissard. Il s'est ensuite recyclé dans la vente de Radio CB. À ce moment-là, quand on allait chez lui, les gens disaient qu'ils allaient chez Rapace. Que de bons souvenirs. Oui, bien sûr. Bah oui, Rapace, on a connu à Jumet. Quand tous ceux qui ont fait de la CB, par exemple, voilà, on replonge dans un autre univers, mais oui, effectivement. Oui, bien évidemment. Ah, c'était Raymond Rapace. Ben voilà, je ne me souviens pas de son prénom, disait Rapace. Voilà, c'était son nom, hein, en l'occurrence. Un grand bonjour à toute l'équipe. Moi, ce que je me souviens, c'est la mire et le petit train du Ribu. Voilà, sur TF1. Voilà, il y avait l'ORTF aussi. Oui, bien sûr, l'ORTF. C'est vrai, j'ai oublié de le signaler tout à l'heure. Et puis, on a mis sur l'image, on a mis, je ne sais plus, la première RTB. D'accord. Télé Luxembourg, oui, je me souviens de Télé Luxembourg, bien évidemment. Alors, bonjour Philippe, bonne journée, bonne émission. Merci José, merci Vincenzo. Bonjour et bonne émission, merci d'être avec nous Vincenzo. Dominique, ah oui, je me souviens de l'émission, la séquence du spectateur, c'était le dimanche à midi, et midi et demi, trop bien aussi, L'île aux enfants avec Casimir, je ne sais plus l'année, mais enfin, que de bons souvenirs. Oh, c'était les années 70, Casimir, L'île aux enfants. Voilà, on a L'île aux enfants, normalement, quelque part dans le répertoire de la radio. Je vais regarder, tiens, si on a L'île aux enfants, mais oui, je suis quasi certain qu'on a ce générique quelque part. Voilà, bien sûr. Allez, un extrait de L'île aux enfants, s'il vous plaît. Allez, hop, envoyez.

0: Bon, ben si on met pas le micro en route à la régie, ça peut pas aller. Hein. Je vous l'avais dit qu'on l'avait, donc l'île aux enfants. Bon, allez, la suite de vos messages, ce sera tout à l'heure, un petit peu avant 11h45. Si vous voulez réagir pour la dernière fois aujourd'hui dans l'émission, via le standard 071 45 53 60, laissez-nous vos petits messages, ou alors via la page Facebook Radio Bonheur Belgique en message privé, également via la page Facebook. C'est tout à fait faisable. On vous lira, bien évidemment, avant la fin de cette émission. On va aller rejoindre les anniversaires du jour. Vous êtes dans cette émission, juste vous et moi, eh bien c'est chouette. Harry Florent Pagny, bienvenue chez moi dans la radio. Eh hey, tiens, c'est cool hein, ce camp.
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0: toi.
1: Mais moi je me dis, si on peut l'avoir en entier, bienvenue chez moi, ça m'arrange aussi, hein. Donc si vous voulez, on peut s'arranger pour la remettre. Tout ça au niveau de la régie, Florent Pagny, bienvenue chez moi dans le Transistor. Allez hop, on y va.

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1: Bonjour tout le monde, en ce mardi, nous fêtons les Bérangers ainsi que les Bérangères. La citation du jour, le malheur avec un type intelligent, c'est qu'il n'est jamais assez intelligent pour ne pas dire qu'il est le plus intelligent. Les anniversaires nous arrivent avec les 20 ans de Clara, la fille de notre animateur Philippe, les 61 ans de Liliane de Furchy, Delphine de Toin fête ses 40 ans, Marie-Claire de Souvray fête ses 42 ans et Steve de Furchy lui fête ses 62 ans.
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0: Bienvenue à la maison avec ce titre de 1989, Avalanche et Johnny, Johnny come home dans votre transistor. Il est 11h39.
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0: Oui, elle vous ressemble cette émission ce matin et on a pas mal de messages. Et merci de votre participation via le standard, mais aussi via la page Facebook. Et bien évidemment, tous ces messages que vous allez pouvoir continuer de publier tout au long de la journée, si vous le désirez. Eh bien, laissez-vous aller par vos émotions. Ce matin, on vous lit, bien évidemment, sont les derniers messages. Joël qui nous dit « Salut Philippe, je me souviens de la télévision de mes parents. » Avec ses fameuses ampoules, puis la première télé en couleur, comme beaucoup d'autres, les émissions d'enfants. Hein, il y avait aussi Dactari, Flipper, Bonne Journée et bien d'autres encore. Merci beaucoup. Merci pour votre belle émission de Gilbert et Mariti Carpentier. Que de souvenirs avec tous nos chanteurs préférés sur l'ORTF. Que de souvenirs. Pause café aussi avec Véronique Jeannot, Le Saint, amicalement votre aussi. Chapeau melon et bottes de cuir, que du bon monde. Merci à vous pour vos messages. Nous, on regardait Belphégor avec Juliette Gréco en 1965, télévision noir et blanc. Voilà, belle journée. Merci Marie-Paul Gossens pour votre message. Alors, beaucoup de messages encore hein, ce matin qui arrivent et ça nous fait bien plaisir. On va essayer d'en lire un maximum. On a Christian qui nous dit bonjour à tous chez mes grands-parents. Nous, on avait été les premiers à voir une télévision dans la rue. Cela coïncide avec le mariage du roi Baudouin, on l'avait dit tout à l'heure, et de la reine Paola. Un vrai cinéma dans la maison, car tous les voisins de la rue sont venus voir la retransmission. Retransmission que vous pouvez revoir aujourd'hui grâce, bien évidemment, au monde du web. Hein. Vous voulez voir un peu comment ça se passait à l'époque avec le roi Baudouin. Eh bien, allez faire un petit tour. Google est votre ami, bien évidemment. Alors, on va pas se quitter comme ça. Je me suis dit, les réactions, on les a partagées. Vous avez envoyé beaucoup de demandes de générique. Alors, c'est vrai qu'il y en a énormément. On va certainement en oublier, mais on va faire un petit tour côté générique, notamment avec des émissions de télé. Qui se souvient de...

0: On est en 1965 avec les Mystères de l'Ouest. Bien évidemment, on se souvient de ce générique, hein, avec un générique déjà un peu désanimé, alors que c'était un feuilleton à l'époque. Qui se souvient des acteurs, hein? Eh bien, générique d'émission de télé de 1949 à 69, et là, on est en 1965, en l'occurrence. C'est un générique de Stephen Cornell, et il y avait Ross Martin encore, voilà, et il y avait d'autres acteurs, bien évidemment. Allez, encore un.
1: 4, 3, 2, 1.
0: Les effets spéciaux à l'époque, hein, pas de tricherie, on faisait ça vraiment sur des maquettes. Et on est avec les Sentinelles de l'air en 1965.

0: On voyage dans le temps. Il y en a d'autres qui arrivent. Oh oui, j'en ai encore d'autres pour vous. Allez, la suite des événements, les sentinelles de l'air, on était en 1965. Donc, on avance un petit peu dans le temps, si vous le voulez, avec un autre générique encore.
1: Ma mère à moto.
0: Maman bagnole et mon ami Ben en 65. Avec l'ours. On se souvient de ça, hein, bien évidemment. Moi, je me souviens. Hein. Avec Dennis Weaver, bien sûr. Et Clint Howard. Mon ami Ben. T'as connu ça, Angélique, mon ami Ben. Moi aussi, je faisais l'ours. Et Monsieur Ben, hein, un ours, hein, pas de trucage à l'époque. Hein. Ah oui, allez, suivant, perdu dans l'espace, ça te dit ? Ah, on voyage. On voyage dans le temps, hein, ce matin. Allez, on va, il y en a encore un autre, je pense que oui.
2: Viens donc chez
0: les arpents verts en 65.
3: Arpents verts, nous voici.
0: Encore un autre. Allop, ça. Tout le monde se souvient de Batman, il n'y a pas longtemps. Mais en réalité, Batman, ça date de 1966 déjà. Allez, un petit dernier, Oncle Bill.
4: Oncle Bill.
0: Et on est en 1966 avec cher Oncle Bill. Allez, on va encore voyager un petit peu et là, on va voyager avec des génériques que vous avez connus parce que certes, bien évidemment, on se souvient de génériques de feuilleton, mais il y avait aussi Prince Noir, Black Beauty. Écoutez.

Alors, la télévision à l'époque, quelle époque ! Mais on était aussi surtout dans les informations et les premiers génériques, notamment celui de 1965. On est un 4 octobre et c'est le générique du journal télévisé de Radio Diffusion Télévision Belge, journal télévisé RTB, RTBF aujourd'hui.

Et il y en a d'autres, hein. Je vous promets qu'il y en a d'autres. On va clôturer comme ça cette édition, hein. Voici Cora Générique. Hein. On est toujours à la RTB entre 1967 et 1971, et puis on passe entre 1974 et 1975. Avec l'arrivée de la couleur, bien évidemment, et le générique. Et puis on passe ailleurs, on passe en France. Qui se souvient ?

On replonge dans les émissions hein, et on termine bien évidemment cette édition avant de finir complètement et de vous souhaiter une bonne journée. Le générique culte d'ouverture d'antenne TF1 en 79.

0: Et pour certains, découverte de la couleur. Hein. D'ailleurs, c'était très multicolore dans les années 70. On était très dans l'orange, effectivement. Merci d'avoir participé nombreux, nombreuses à cette édition de Juste vos émois. On était dans la télévision noir et blanc et dans vos émotions ce matin. On va se quitter ici, on va se dire au revoir. On revient demain avec une nouvelle édition, bien évidemment avec encore, je l'espère, beaucoup d'émotions. Je tiens à vous dire que cette semaine-ci, on aura l'occasion de parler main verte et pas avec n'importe quel arbre. Nous allons parler bonsaï cette semaine-ci. Je ne peux pas encore vous dire quand, on est en route à préparer l'émission, mais on parlera bonsaï dans le courant de la semaine et nous aurons une personne qui vit bonsaï, dort bonsaï, se lève bonsaï et sa grande passion, c'est le bonsaï. Si vous voulez en savoir davantage sur le bonsaï, ce sera dans le courant de la semaine. Restez fidèles et bien à l'écoute. Et on va se quitter, bien évidemment, avec un générique de fermeture, celui de France 3. C'est en 1975. Je vous souhaite une belle journée. Il y aura les Rubettes pour aller rejoindre gentiment Midi et l'Inforégion. Christian Vidal avec Angélique, ce titre de 1973. Et puis, je voudrais aussi souhaiter la bienvenue à David Brusselmann, qui est notre journaliste, pour l'info en plus sur les antennes de Radio Bonheur, 7h, 8h, 9h, midi, 16h, l'info en plus sur les antennes de Bonheur avec David Brusselmann. C'est lui qui sera là à midi pour le temps de midi. Merci à tous de votre fidélité. On se quitte avec ceci.
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0: Et voilà, je vous souhaite un bel après-midi. Et moi aussi, je vous dis à demain. Ciao, belle journée à tous sous le soleil.

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5: Bonjour à tous, l'organe de coordination pour l'analyse de la menace, l'OCAM, met en garde contre l'émergence en Belgique d'un nouveau phénomène violent, l'extrémisme nihiliste. Une dizaine de dossiers ont été ouverts en 2025 en lien avec ces poussées anarchistes qui visent à faire émerger une société où le plus fort l'emporte. C'est une info des journaux L'Echo et De Tate sur la base du rapport annuel de l'OCAM et d'un entretien avec son directeur. 5 personnes liées à l'extrémisme nihiliste figurent dans la banque de données de l'OCAM. Ce courant mêle différentes convictions et influences extrémistes, notamment des éléments du satanisme, du nihilisme, de l'extrémisme de droite, de la misanthropie, de l'idéologie incel, c'est-à-dire une mouvance masculiniste composée d'hommes célibataires qui se prétendent rejetés par les femmes qu'ils jugent responsables de leur célibat, mais aussi du djihadisme et de l'accélérationnisme qui prône une accélération du capitalisme. Sous la forme de réseaux exclusivement en ligne, ce phénomène mondial inspiré de l'extrême droite et de la mouvance néo-nazie glorifie la violence, distribuant des points à ceux qui parviennent à pousser d'autres à commettre des crimes ou à échanger les images les plus violentes. Autant les extrémistes de gauche, de droite, islamistes poursuivent une utopie, celle d'un monde alternatif, autant l'extrémisme nihiliste vise une dystopie. Il s'agit pour eux, souvent des jeunes, de détruire la société pour en créer une plus anarchiste où le plus fort gagne, précise le directeur de l'OCAM, Geert Verkoteren. Pour lui, les fournisseurs d'accès à Internet doivent prendre leurs responsabilités. Un incendie s'est déclaré samedi au centre de tri PMC de Tibi à Couillé, dans la région de Charleroi. Plusieurs heures ont été nécessaires pour maîtriser le sinistre. Selon Fabien Berti, commandant de la zone de secours Hainaut-Est, les flammes ont pris dans des déchets plastiques. Une vingtaine d'hommes ont été mobilisés sur place afin de contenir l'incendie et éviter toute propagation. La protection civile a également été appelée en renfort avec des moyens hydrauliques supplémentaires. Aucun blessé n'est à déplorer. Les flammes ont provoqué un important dégagement de fumée nocive, ce qui a conduit à l'envoi d'une alerte aux riverains. Par précaution, un ordre de police invite les riverains à rester chez eux et à garder fermées portes et fenêtres. Un important dispositif policier a également été mis en place afin de tenir les piétons à distance et dévier la circulation dans le secteur. La circulation ferroviaire a été aussi impactée par cet incendie. Aucun train n'a circulé entre Charleroi Central et Tamines durant plusieurs heures. La circulation a pu reprendre après 19h. Selon Céline Peterbrook, la porte-parole de Tibi, le feu aurait démarré sur le parking du centre de tri où se trouve une zone de stockage. Ce sont des balles de plastique stockées là qui auraient pris feu. Selon un communiqué officiel de l'intercommunal, les premières observations laissent penser que l'incendie serait lié à la présence d'une batterie dans les matières triées. Et puis, autre incendie. Hier, il s'est déclenché en fin de matinée dans un entrepôt dans le centre de Tubize. Rapidement, les flammes se sont propagées dans les 2000 mètres carrés du bâtiment. À l'intérieur, des vêtements, du matériel de robinetterie, de soudure et des pièces mécaniques. Des pompiers de Nivelles, Halle, Braine-l'Alleud ont été mobilisés ainsi que la protection civile. Le plan de catastrophe communale a été déclenché. Les pompiers craignent aussi la présence de particules d'amiante dans les fumées. Les habitants de Tubize, mais aussi de Halle, Lembeke, Braine-le-Comte, Ittre et Rebec doivent rester confinés. Certains ont même été évacués et ont dû passer la nuit dans le centre sportif de Tubize. Les hôpitaux ainsi que les maisons de repos ont été avertis afin de prendre les dispositions nécessaires pour assurer la sécurité de leurs résidentes et résidents. Les écoles et les crèches de Tubize seront fermées ce mardi. Le bourgmestre de la commune, Samuel Dorazio, précise qu'il ne compte pas rouvrir ces établissements tant que les nouvelles ne sont pas rassurantes. Les commerces qui se trouvent en zone de confinement resteront aussi fermés. Il faudra encore toute la matinée de ce mardi pour éteindre les flammes. Les causes de l'incendie ne sont toujours pas connues. La thèse de l'accident est privilégiée. Un expert doit se rendre sur les lieux. Football, les playoffs se sont refermés ce week-end. Le FC Bruges a conforté son titre de champion en battant la Gantoise 5-0. Anderlecht s'est fait secouer par l'Union Saint-Gilloise 5-1 et Saint-Trond a battu Malines 3-0. Le classement, Bruges 57 points, l'Union 53, Saint-Trond 43, Anderlecht 33, la Gantoise et Malines 29 points chacun. Du côté des playoffs, les dernières rencontres avaient lieu samedi soir. Le Standard a été battu 0-2 par le Sporting de Charleroi, ce qui a donné lieu à quelques émeutes et envahissements de terrain. Victoire également 0-2 pour Genk qui se déplaçait à Louvain, tandis que l'Antwerp a remporté son duel contre Westerlo 2-0. Au classement, Genk devance le Standard d'une unité, 38 points contre 37. Charleroi termine 3e, 34 points, suivi de Westerlo 33, l'Antwerp 31 et Louvain 23 points. Le beau temps estival se poursuivra ce mardi avec un ciel dégagé et de longues heures de soleil sur l'ensemble du territoire. Les températures resteront élevées avec des maxima de 30 degrés. On referme ici ce bulletin d'info. Passez d'excellents moments à notre écoute.
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1: Bonjour tout le monde, en ce mardi, nous fêtons les Bérangers ainsi que les Bérangères. La citation du jour, le malheur avec un type intelligent, c'est qu'il n'est jamais assez intelligent pour ne pas dire qu'il est le plus intelligent. Les anniversaires nous arrivent avec les 20 ans de Clara, la fille de notre animateur Philippe, les 61 ans de Liliane de Furgy, Delphine de Toin fête ses 40 ans, Marie-Claire de Souvray fête ses 42 ans et Steve de Furgy lui fête ses 62 ans.
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6: Eddie Piron, bonjour, bienvenue sur Radio Bonheur. L'ASBL Passion et Rapace est située rue des Coquelicots à Chaumont-Gistoux. Et cette ASBL vous propose de découvrir régulièrement le monde des rapaces dans le cadre d'après-midi découverte, que ce soit en famille ou en individuel. On peut découvrir la vie des rapaces. Ce sont des balades en compagnie des oiseaux. C'est un moyen de les observer de près, une occasion de les faire mieux connaître et de mieux les apprécier afin de contribuer à leur sauvegarde. Ça se passe donc le samedi de 14h à 18h et le dimanche de 14h à 18h également, c'est durant toute l'année. Vous voulez plus d'infos, eh bien vous n'hésitez pas à téléphoner au 0475 957 248. 0475 957 248. Vous allez sur le site rapace.be, rapace.be. L'Office du tourisme de Serrefontaine, qui est situé dans le centre de Serrefontaine, organise régulièrement des expositions. Il est particulièrement dynamique. Ainsi, le Cercle d'animation et l'Office du tourisme ont le plaisir de vous inviter à la prochaine exposition de la galerie de l'Office du tourisme. Elle aura lieu à partir du 30 mai, donc de ce samedi, jusqu'au 1er juillet. Elle présentera les œuvres de André-Denis Wilmet, un artiste peintre expressionniste, figuratif et abstrait, et aussi enseignant. Rendez-vous donc pour le vernissage ce samedi 30 mai à 11h. On fait un petit tour du côté de Serrefontaine. En période des vacances, on vous invite à découvrir cette superbe région. Les explications de Sabrina, coordinatrice au sein de l'Office du tourisme de Serrefontaine.
7: Le fonds de commerce, j'ai envie de dire, de l'Office du tourisme, ce sont les balades. Alors autant les balades autour des lacs, bien entendu, que ce soit à pied ou à vélo, avec toutes les attractions et activités que vous allez retrouver autour des lacs. Mais au niveau de l'entité de Serrefontaine, nous avons énormément de balades aussi de l'entité, de l'Office du tourisme entretenu par la commune et par l'Office du tourisme. Et donc, ce sont beaucoup de balades dans les bois. Donc, il y a autant pour le VTT que pour les marcheurs, que pour les coureurs. Il y a des balades ludiques. D'ailleurs, nous créons des balades ludiques, puisque pour pouvoir mettre en avant le patrimoine, c'est bien de venir avec des nouveautés. Et donc, à l'Office du tourisme, on a à cœur chaque année de créer quelques nouveautés pour pouvoir montrer à quel point, justement, le patrimoine est attrayant.
6: Si vous voulez davantage de renseignements, vous n'hésitez pas à aller sur le site serrefontaine.be. Après de nombreuses années au service de la radio en tant que directeur de deux réseaux nationaux, Marc Vossen se lance dans un one-man show. Son spectacle s'intitule Jubilation. Jubilation est un mot espagnol, cela signifie en français retraite. Il aurait pu prendre justement sa jubilation, mais non à son âge, il a décidé de troquer son micro contre un déambulateur. Pendant 1h15, je le cite, il parle de la vie qui tremble encore, des rêves qui refusent de mourir, des peurs, des émerveillements, de douces folies, du bazar qu'on a dans le cœur et de cette envie absurde et magnifique de rester vivant. 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Il va expliquer tout cela les 28 et 29 mai au Poche Théâtre de Charleroi et les 5 et 6 juin, tout crôlé qu'il est, au Théâtre du Peignet à Verviers. Il vous attend avec Jubilation. Va-t-il obtenir d'aussi bons sondages sur scène qu'en radio? À vous de le dire. 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Amusez-vous à l'écoute de votre radio préférée. Bon après-midi.
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1: Bonjour tout le monde, en ce mardi, nous fêtons les Bérangers ainsi que les Bérangères. La citation du jour, le malheur avec un type intelligent, c'est qu'il n'est jamais assez intelligent pour ne pas dire qu'il est le plus intelligent. Les anniversaires nous arrivent avec les 20 ans de Clara, la fille de notre animateur Philippe, les 61 ans de Liliane de Furgy, Delphine de Toin fête ses 40 ans, Marie-Claire de Souvray fête ses 42 ans et Steve de Furgy lui fête ses 62 ans.
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6: Eddy Piron, bonjour. L'info de votre région, c'est sur Radio Bonheur. Roy-Chapelle est un petit village bien sympathique. Il y a là la maison de la ruralité. Et cette maison travaille régulièrement avec le parc national de l'Entre-Sambre-et-Meuse. Les explications de Céline, coordinatrice.
7: Oui, Roy-Chapelle se trouve être une parmi les 5 communes du parc national. Et c'est quand même un grand acteur pour nous et un grand partenaire. Il nous propose beaucoup de balades sur notre territoire. Et c'est vraiment un très chouette partenaire. Il organise aussi pas mal d'activités avec les écoles. C'est important pour nous.
6: Est-ce qu'il y a des chouettes cafés, petits restaurants à Franche-Chapelle?
7: Évidemment, sur la place, il y a plein de chouettes choses à découvrir et à déguster. Il ne faut vraiment pas hésiter à pousser la porte.
6: Vous voulez plus d'infos? Vous allez sur la page Facebook Maison de la Ruralité, Franche-Chapelle. S'il y a un lieu particulièrement dynamique en Brabant-Wallon et à Wavre en particulier, c'est la sucrerie située chemin de la sucrerie numéro 2. Alors ne manquez pas Talentum Wavre 2026, c'est l'événement phare dédié à la carrière et à la formation dans le Brabant-Wallon. Rendez-vous le jeudi 28 mai de 13h à 17h à la sucrerie pour rencontrer les entreprises et les organismes de formation qui recrutent près de chez vous. L'inscription est tout à fait gratuite. Je vous rappelle le jour, c'est le 28 mai de 13h à 17h à la sucrerie, chemin de la sucrerie à Wavre et évidemment, c'est gratuit. Bagnole, que voilà un concept tout à fait intéressant. C'est le jeudi 28 mai de 16h à 18h sur le parking de l'église de Dottigny, place de la Main. Alors, le concept de l'impromptu Bagnole est original. Des comédiens jouent des petites scènes dans des voitures pour deux spectateurs situés sur les sièges arrière. C'est la proposition de la compagnie L'Impatiente, c'est le nom de cette compagnie, qui vous propose ça avec ce spectacle écrit et mis en scène par Antoine Domingos. Autant de bagnoles que d'histoires qui ont toutes pour fil conducteur la fuite. Composée comme une série théâtrale itinérante conduisant les spectateurs d'une voiture à une autre, eh bien ce théâtre de l'intime casse les codes pour nous emmener au cœur même de chaque histoire. Alors préparez-vous, c'est une véritable claque. C'est le 28 mai de 16h à 18h sur le parking de l'église de Dottigny, place de la Main à Dottigny. Les 13 et 14 juin, on découvre du patrimoine et du théâtre. Le temps d'un week-end, la Villa Teresa devient une véritable scène à ciel ouvert et invite petits et grands à vivre le patrimoine autrement. Entre charme du lieu et magie du théâtre, le patrimoine se met en spectacle pour deux jours de rire, d'émotion et d'imaginaire. Il y aura notamment un spectacle proposé par la compagnie du Tarmac, basé sur les personnages Ernest et Célestine. Et puis il y aura aussi un spectacle dédié au comte. Ce sera donc à la Villa Teresa, rue Henri Leroy numéro 13 à Soigny. Évidemment, il faut réserver sa place. 067 34 73 76 067 34 73 76. Je vous souhaite une bonne après-midi.

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1: Bonjour tout le monde, en ce mardi, nous fêtons les Bérangers ainsi que les Bérangères. La citation du jour, le malheur avec un type intelligent, c'est qu'il n'est jamais assez intelligent pour ne pas dire qu'il est le plus intelligent. Les anniversaires nous arrivent avec les 20 ans de Clara, la fille de notre animateur Philippe, les 61 ans de Liliane de Furgy, Delphine de Toin fête ses 40 ans, Marie-Claire de Souvray fête ses 42 ans et Steve de Furgy lui fête ses 62 ans.
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5: Eddy Piron, bonjour, c'est l'heure de s'informer sur Radio Bonheur. Allez, une petite balade à moto encadrée, s'il vous plaît. C'est le dimanche 28 juin à Gorin-Ramecroix, dans le Tournaisis. En partenariat avec la maison de quartier de Gorin, eh bien, l'ASBL Le Sourire des Gosses organise une balade moto encadrée dont les bénéfices viendront alimenter la caisse de l'ASBL. Cette ASBL aide les parents et aussi les enfants malades, hospitalisés ou handicapés. Alors, ce serait une belle balade. Hein. On passera par des villages comme Béclair, Maulde, Galet, Popuel, Rumilly, Rongy, La Plaine, Braff et Vezon. Voilà, une balade de 100 km. Alors, vous voulez davantage de renseignements, eh bien, vous n'hésitez pas à appeler au 0497 58 88 83. 0497 58 88 83. C'est le 28 juin à partir de 14h30 et c'est situé rue des Dîmes à Gorin-Ramecroix. Les prix des métiers d'art du Hainaut 2026, c'est jusqu'au 7 juin et c'est à découvrir à Mons. 46 artisans membres des métiers d'art du Hainaut offrent le meilleur de leur production récente. Un peu plus de 130 objets d'art, tantôt ornementaux, tantôt utilitaires, mais toujours riches d'une valeur esthétique ajoutée. Ils sont présentés dans l'ancien et très beau cloître des Sœurs Noires à Mons, au sein d'une scénographie tout à fait soignée. Rappelons que ce bâtiment Montois date du XVIe siècle. Amélie et la métaphysique des tubes, vous l'aurez compris, c'est un bouquin de Amélie Nothomb, mais c'est aussi maintenant un film. C'est un film d'animation de Mélisse Valade. C'est l'histoire d'Amélie, c'est une petite fille belge née au Japon. Et grâce à son ami Nishio-san, eh bien, le monde n'est qu'aventure et découverte. Vous pourrez découvrir ce film le 24 juin à 15h, où ça, eh bien, à la salle culturelle de Colfontaine, qui est située place du Peuple numéro 3. Vous voulez davantage de renseignements, faut pas réserver. Mais enfin, vous voulez peut-être avoir davantage d'informations sur les séances, eh bien, vous appelez au 065 88 74 88 0465 88 74 88. On va faire un petit tour du côté de Montigny-sur-Sambre avec le comité de quartier des cités et du centenaire qui propose justement la brocante de la Duchère. C'est le 13 juin de 9h à 18h. Bien sûr, il y a brocante, mais il y aura aussi des activités pour les enfants. Il y aura un bar et food truck. Alors, si vous voulez davantage de renseignements, eh bien, vous n'hésitez pas à téléphoner. Des renseignements au cas où vous voudriez éventuellement réserver votre emplacement. Vous appelez au 0479 52 50 50. 0479 52 50 58 et ça aura lieu place de la Duchère à Montigny-sur-Sambre. Merci de nous avoir écoutés, à tout à l'heure.

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1: Bonjour tout le monde, en ce mardi, nous fêtons les Bérangers ainsi que les Bérangères. La citation du jour, le malheur avec un type intelligent, c'est qu'il n'est jamais assez intelligent pour ne pas dire qu'il est le plus intelligent. Les anniversaires nous arrivent avec les 20 ans de Clara, la fille de notre animateur Philippe, les 61 ans de Liliane de Furgy, Delphine de Toin fête ses 40 ans, Marie-Claire de Souvray fête ses 42 ans et Steve de Furgy lui fête ses 62 ans.
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5: Bonjour à tous. Pour ramener le déficit budgétaire dans les critères européens de maximum 3% du PIB, le gouvernement fédéral devrait réaliser des économies de 15 à 20 milliards d'euros, a affirmé ce mardi Rudi Munz, conseiller à la Cour des comptes. C'était lors de la Commission des finances et du budget de la Chambre. Il a confirmé que la Belgique se trouvait dans une situation dangereusement proche d'un emballement des taux d'intérêt et de la dette. La Cour des comptes est venue expliquer son rapport sur l'ajustement budgétaire 2026 en cours d'examen à la Chambre, mais cet exercice est déjà en partie obsolète car il ne tient pas compte du conflit au Moyen-Orient ni de la crise énergétique. L'ampleur des conséquences est difficile à estimer aujourd'hui, a expliqué Rudi Munz. Selon le rapport, le déficit de financement de l'entité 1, État fédéral et sécurité sociale, s'élève après l'ajustement à 24,5 milliards d'euros, soit un montant légèrement inférieur à celui estimé lors du dépôt du budget initial, 24,6 milliards d'euros. D'ici la fin de la législature, la Cour des comptes anticipe une dégradation significative du solde de financement prévu en 2029 par rapport à 2026. Selon la dernière projection, il passerait de moins 24,5 milliards d'euros en 2026, c'est-à-dire moins 3,7% du PIB, à moins 36,2 milliards d'euros en 2029, moins 5% du PIB, soit une détérioration de 11,7 milliards d'euros. En dehors du solde primaire, la hausse des charges d'intérêt dégraderait également de manière importante le solde de financement, les charges passant de 12,3 milliards d'euros en 2026 à 17,5 milliards d'euros en 2029, soit 5,2 milliards d'euros de plus. Le conseiller à la Cour des comptes a rappelé que la Belgique frôlait dangereusement l'effet boule de neige, à savoir que la dette commence à augmenter spontanément avec le temps. Rudi Munz a toutefois souligné que, selon l'agence de la dette, les récentes dégradations de la note de la Belgique par les agences de notation n'ont pas eu de conséquences significatives. Enfin, la Cour des comptes a confirmé que plusieurs recettes fiscales sont sous pression. Cette pression est parfois la conséquence de mesures prises par le gouvernement, comme certaines réductions de cotisations sociales. Les économies les plus importantes réalisées par l'exécutif proviennent des pensions, de la réforme des allocations de chômage et de la remise au travail des malades de longue durée. Côté météo, demain le soleil régnera sans partage sous l'influence durable d'un anticyclone. C'est donc une nouvelle journée très ensoleillée qui s'annonce avec un ciel parfaitement dégagé du matin au soir. Côté température, les maxima seront de 27 degrés. On referme ici ce bulletin d'info. Je vous souhaite une excellente soirée à l'écoute de votre radio régionale.
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1: Bonjour tout le monde, en ce mardi, nous fêtons les Bérangers ainsi que les Bérangères. La citation du jour, le malheur avec un type intelligent, c'est qu'il n'est jamais assez intelligent pour ne pas dire qu'il est le plus intelligent. Les anniversaires nous arrivent avec les 20 ans de Clara, la fille de notre animateur Philippe, les 61 ans de Liliane de Furchy, Delphine de Toin fête ses 40 ans, Marie-Claire de Souvray fête ses 42 ans et Steve de Furchy lui fête ses 62 ans.
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6: Eddy Piron, bonsoir. Allez, on file dans la région de Chimay, plus particulièrement au village de Bellièvre, avec le dimanche 7 juin, une marche adepte se profite de l'ASBL La Clairière, une ASBL qui s'occupe de sans-abrisme. Il y aura des parcours de 5, 10, 15 et 20 kilomètres. L'adresse, eh bien, c'est l'église de Bellièvre, rue principale à Bellièvre. Il y aura possibilité de se restaurer. Hein. Vous voulez davantage de renseignements, vous appelez au 0472 03 13 40 0472 03 13 40, et c'est le 7 juin. Binche, c'est une ville historique, un centre-ville exceptionnel avec ses remparts. Eh bien, vous pourrez découvrir tout ça au départ de l'hôtel de ville avec l'office du tourisme de Binche qui organise une balade dans le centre historique de Binche. C'est le 7 juin. Il faut évidemment réserver sa place. Vous n'hésitez pas à appeler au 064 311 580 064 311 580. C'est donc le 7 juin à Binche. Une petite proposition du service tourisme de Nivelles. La découverte du quartier Saint-Jacques, cet ancien quartier des pèlerins de Compostelle, puis des Brasseurs, est un charmant village au cœur de la ville où il fait bon vivre. Il y a des rues pittoresques, des maisons classées, des vestiges historiques. Et puis on peut découvrir aussi les jardins et les étangs du parc de la Dodène, un véritable poumon vert de Nivelles. Vous voulez plus d'infos, vous appelez l'office du tourisme au 067 21 54 13 ou plus simple, vous allez sur le site tourisme-nivelles.be. Le doudou, c'est pour bientôt. Le 31 mai, c'est le jour de la procession du quart d'or, mais c'est aussi le combat du Lumson. Au cours de ce combat, eh bien, Saint-Georges terrasse le dragon. Mais qui était ce fameux Saint-Georges, ce fameux Gilles de Chat? On a posé la question à Françoise Collant, qui justement est en train de préparer un bouquin sur le sujet.
7: Gilles de Chat, qui est appelé Saint-Georges à Mons, et qui est appelé Gilles de Chat à Ouham. Gilles de Chat avait une réputation absolument extraordinaire dans tout le Hainaut, même dans toute la Belgique, et je dirais même jusqu'en Europe. C'était un homme qui était considéré vraiment comme quelqu'un. Quand on parle de chevalier, c'était vraiment le chevalier tel qu'on se l'imagine. Bon, bien sûr, il y a la légende qui est autour. Il y a l'histoire de Gilles de Chat, l'histoire dont nous avons des traces et qui ne laisse pas grand-chose finalement. Mais la légende, en tout cas, elle l'encense, elle le met sur un piédestal et elle estime que, comme tout bon chevalier du Hainaut, des chevaliers nuyères, eh bien, c'était des chevaliers absolument extraordinaires. Alors forcément, c'est lui qui terrasse le dragon et qui, à Ouham, délivre une petite fille de ses griffes.
6: Parce qu'en fait, il est lié à la fois à Mons, mais aussi à Ouham, c'est ça?
7: Mais disons que pendant très longtemps, il a été un petit peu un sujet de discorde entre Ouham et Mons. Parce que chacun voulait se l'attribuer. Et puis finalement, eh bien oui, c'est bien le même personnage. Pourquoi n'aurait-il pas fait des choses différentes? N'aurait-il pas libéré une petite fille ici et fait autre chose ailleurs?
6: Rendez-vous donc le 31 mai à Mons. Amusez-vous à l'écoute de votre radio préférée.

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1: Bonjour tout le monde, en ce mardi, nous fêtons les Bérangers ainsi que les Bérangères. La citation du jour, le malheur avec un type intelligent, c'est qu'il n'est jamais assez intelligent pour ne pas dire qu'il est le plus intelligent. Les anniversaires nous arrivent avec les 20 ans de Clara, la fille de notre animateur Philippe, les 61 ans de Liliane de Furchy, Delphine de Toin fête ses 40 ans, Marie-Claire de Souvray fête ses 42 ans et Steve de Furchy lui fête ses 62 ans.
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6: Bonjour à tous. Pour ramener le déficit budgétaire dans les critères européens de maximum 3% du PIB, le gouvernement fédéral devrait réaliser des économies de 15 à 20 milliards d'euros, a affirmé ce mardi Rudi Munz, conseiller à la Cour des comptes. C'était lors de la commission des finances et du budget de la Chambre. Il a confirmé que la Belgique se trouvait dans une situation dangereusement proche d'un emballement des taux d'intérêt et de la dette. La Cour des comptes est venue expliquer son rapport sur l'ajustement budgétaire 2026 en cours d'examen à la Chambre. Mais cet exercice est déjà en partie obsolète car il ne tient pas compte du conflit au Moyen-Orient ni de la crise énergétique. L'ampleur des conséquences est difficile à estimer aujourd'hui, a expliqué Rudi Munz. Selon le rapport, le déficit de financement de l'entité 1, État fédéral et sécurité sociale, s'élève après l'ajustement à 24,5 milliards d'euros, soit un montant légèrement inférieur à celui estimé lors du dépôt du budget initial, 24,6 milliards d'euros. D'ici la fin de la législature, la Cour des comptes anticipe une dégradation significative du solde de financement prévu en 2029 par rapport à 2026. Selon la dernière projection, il passerait de moins 24,5 milliards d'euros en 2026, c'est-à-dire moins 3,7% du PIB, à moins 36,2 milliards d'euros en 2029, moins 5% du PIB, soit une détérioration de 11,7 milliards d'euros. En dehors du solde primaire, la hausse des charges d'intérêt dégraderait également de manière importante le solde de financement, les charges passant de 12,3 milliards d'euros en 2026 à 17,5 milliards d'euros en 2029, soit 5,2 milliards d'euros de plus. Le conseiller à la Cour des comptes a rappelé que la Belgique frôlait dangereusement l'effet boule de neige, à savoir que la dette commence à augmenter spontanément avec le temps. Rudi Munz a toutefois souligné que, selon l'agence de la dette, les récentes dégradations de la note de la Belgique par les agences de notation n'ont pas eu de conséquences significatives. Enfin, la Cour des comptes a confirmé que plusieurs recettes fiscales sont sous pression. Cette pression est parfois la conséquence de mesures prises par le gouvernement, comme certaines réductions de cotisations sociales. Les économies les plus importantes réalisées par l'exécutif proviennent des pensions, de la réforme des allocations de chômage et de la remise au travail des malades de longue durée. Côté météo, demain le soleil régnera sans partage sous l'influence durable d'un anticyclone. C'est donc une nouvelle journée très ensoleillée qui s'annonce avec un ciel parfaitement dégagé du matin au soir. Côté température, les maxima seront de 27 degrés. On referme ici ce bulletin d'info. Je vous souhaite une excellente soirée à l'écoute de votre radio régionale.

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1: Bonjour tout le monde, en ce mardi, nous fêtons les Bérangers ainsi que les Bérangères. La citation du jour, le malheur avec un type intelligent, c'est qu'il n'est jamais assez intelligent pour ne pas dire qu'il est le plus intelligent. Les anniversaires nous arrivent avec les 20 ans de Clara, la fille de notre animateur Philippe, les 61 ans de Liliane de Furchy, Delphine de Toin fête ses 40 ans, Marie-Claire de Souvray fête ses 42 ans et Steve de Furchy lui fête ses 62 ans.
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5: Édith Piron, bonsoir. Vous voulez apprendre le japonais, le russe, l'allemand, le néerlandais, l'anglais? Eh bien, sachez que le 30 mai se déroule aux Arts et Métiers à la Louvière, situé rue Paul Pasteur, le Salon des Langues. C'est de 9h à 13h. L'entrée est tout à fait gratuite. Ce sera l'occasion pour vous de rencontrer différents professeurs et de voir un petit peu comment on fait pour apprendre les langues étrangères. Rendez-vous donc au Salon des Langues organisé par les Arts et Métiers de la Louvière le 30 mai. On va faire un petit tour du côté de Chièvre qui, en collaboration avec la ville de Chièvre, la ville d'Ath et le SPW Wallonie, propose les 13 et 14 juin un pédalo-tour à Tongres Notre-Dame. Alors, pendant ce week-end, eh bien, vous pourrez profiter d'une balade en pédalo sur le canal Ath-Blaton au départ du pont de Wilder. Ce sera de 11h à 19h. Il y aura possibilité de se restaurer. Si vous voulez réserver votre place et avoir davantage de renseignements, eh bien, vous appelez au 068 64 59 61 068 64 59 61. Allez, on pédale. Les journées européennes de l'archéologie, c'est passionnant, c'est du 12 au 14 juin, ça se passe un petit peu partout en Europe et ce sera l'occasion, pourquoi pas, de visiter le musée gallo-romain de Woudray, près de Binche. Le musée gallo-romain qui est situé, vous l'aurez deviné, chaussée romaine numéro 14 à Woudray. Vous aurez l'occasion de découvrir ce musée, de participer à toute une série d'activités. Il sera même possible de déguster de la cervoise, du vodgoriacum et de l'hydromel. Vous voulez plus d'infos, vous appelez au 064 33 95 50, 064 33 95 50. Vous aimez les bouquins, vous allez être de gros gâtés parce que le 31 mai, à la salle de la Tourette à Braine-le-Comte, se déroule le marché des bouquinistes. Alors on vous invite à ce premier événement, vous pourrez flâner entre les stands, dénicher des trésors littéraires, redonner vie à des livres d'occasion et partager votre passion de la lecture. Vous pourrez rencontrer plein de monde. Ça se passe donc le 31 mai de 9h à 16h30 à la salle de la Tourette, rue des Viviers à Braine-le-Comte.
6: Édith Piron, je vous souhaite une bonne soirée.

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1: Bonjour tout le monde, en ce mardi, nous fêtons les Bérangers ainsi que les Bérangères. La citation du jour, le malheur avec un type intelligent, c'est qu'il n'est jamais assez intelligent pour ne pas dire qu'il est le plus intelligent. Les anniversaires nous arrivent avec les 20 ans de Clara, la fille de notre animateur Philippe, les 61 ans de Liliane de Furgy, Delphine de Toin fête ses 40 ans, Marie-Claire de Souvray fête ses 42 ans et Steve de Furgy lui fête ses 62 ans.
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6: Eddy Piron, l'heure de s'informer sur Radio Bonheur. Catch of Legends débarque à Charleroi le 27 juin au Grand Palais pour le plus grand show de catch de Belgique. Eh oui, plus de 20 catcheurs et de catcheuses seront présents avec la participation, accrochez-vous, de Luc Menzies, alias Ridge Holland, Axel Teicher ou encore Amal. Tous passez par ce grand événement. Alors, si vous aimez le catch, préparez-vous à vivre un spectacle énorme. C'est donc le samedi 27 juin au Grand Palais à Charleroi. Vous voulez réserver? C'est préférable parce qu'on attend beaucoup de monde. 0-494-13-18-65. 0-494-13-18-65. Le 7 juin, il y aura une brocante enfantine à Charleroi. C'est proposé par la section primaire de l'Institut Notre-Dame. Vous pourrez trouver des vêtements, des livres, des jeux, du matériel de puériculture. C'est donc de 9h à 15h le 7 juin. L'adresse, c'est rue de Marcinelle, numéro 41 à Charleroi. Des journées portes ouvertes chez les pompiers, c'est les 30 et 31 mai sur la zone Val-de-Sambre, située rue de la Vacherie à Sambreville. Il y aura de tout, hein, de nombreux stands, des démonstrations, des extinctions de feux de gaz et de friteuses. On pourra aussi assister à des désincarcérations. Il y aura un bac de plongée, un stand de plongeurs et évidemment, on pourra se restaurer et causer avec les pompiers de la zone Val-de-Sambre. C'est les 30 et 31 mai et c'est gratuit. Le CDHO, c'est un théâtre situé à Lezan-Hainaut. Il fait des trucs sympas. On vous parle régulièrement de ses spectacles. Et à partir du 26 juin, les 26, 27 et 28 juin, vous pourrez voir un spectacle intitulé « Mémoire d'une valise » d'Annick Bruyas. C'est l'histoire d'une vieille valise qui raconte son périple depuis l'Irlande en 1910, en passant par New York et Paris, les années folles, les deux guerres, les années 50 et 60 jusqu'à notre époque. Des souvenirs à la fois drôles et pathétiques. Au total, près d'une dizaine de comédiens autour de la valise. Le CDHO Théâtre est situé Grand Rue numéro 41 à Leuze en Hainaut. Vous voulez réserver votre place? Eh bien, vous appelez au 0-493-029-429. 0-493-029-429. Pour rappel, donc, ce théâtre est situé Grand Rue numéro 41 à Leuze en Hainaut. Radio Bonheur, je vous souhaite une bonne soirée.
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1: Bonjour tout le monde, en ce mardi, nous fêtons les Bérangers ainsi que les Bérangères. La citation du jour, le malheur avec un type intelligent, c'est qu'il n'est jamais assez intelligent pour ne pas dire qu'il est le plus intelligent. Les anniversaires nous arrivent avec les 20 ans de Clara, la fille de notre animateur Philippe, les 61 ans de Liliane de Furgy, Delphine de Toin fête ses 40 ans, Marie-Claire de Souvray fête ses 42 ans et Steve de Furgy lui fête ses 62 ans.
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